0: Bonjour, monsieur Biarombé.
1: Bonjour, madame Sibiri.
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0: 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Et quand compte-t-il rentrer?
1: Quoi? Rentrer? Peut-on quitter l'affaire et y retourner? 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
0: Bon, je ne savais pas que notre pays était devenu un enfer. Et si c'est le cas, qui va alors nous sortir de cet enfer si les jeunes sur qui nous comptons doivent s'enfuir?

0: par an, chaque ceci vous concerne tous. Aimons notre pays. Partir pour l'étranger n'est pas mauvais, mais pensez à retourner au pays pour partager de nouvelles expériences que vous aurez acquises. Vous aurez apporté ainsi votre pierre à la construction de notre pays au lieu de l'abandonner aux étrangers.
1: Libération et la reconstruction de notre pays. 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
1: Lundi 1er juin 2026, exactement 12h, c'est une nouvelle édition du journal sur Radio Mandeléo. Sommaire, 125 cas confirmés et 17 décès liés à la maladie à virus Ebola ont déjà été enregistrés en RDC depuis le début de la 17e épidémie. Cependant, une lueur d'espoir apparaît en Ituri, épicentre de cette maladie, où 4 nouveaux patients ont été déclarés guéris. Pourtant, en 5 ans, le nombre total des survivants. Retour sur l'évolution de la riposte dans cette édition du journal. On sommaire également les prix Nobel de la paix, le docteur Denis Mukwege qui dénote l'inopportunité des changements de la Constitution dans le contexte actuel, marqué par la guerre à l'Est du pays, la résurgence de la maladie à virus Ebola ou encore les déplacements massifs de la population. Il en appelle à la conscience des élus, notamment ceux du Sud-Kivu. La technique est assurée par Anissé Akonkwa au microphone pour la présentation. Je suis Omer Moudekireza. Mesdames et messieurs, vous suivez Radio Mandeléo, celle que vous informe par un instant. C'est tout pour les titres. Place à présent détail. Suivi au sommaire de cette édition du journal. Depuis le début de la 17e épidémie de la maladie à virus Ebola en RDC, 125 cas confirmés et 17 décès liés à cette maladie ont déjà été enregistrés. Ces chiffres ont été présentés lors de la réunion du Conseil des ministres tenue le week-end dernier. Selon les comptes rendus de cette réunion, le cumul des cas s'élève à 906 cas suspects, dont 125 ont été confirmés par les analyses des laboratoires. Les autorités sanitaires poursuivent les actions de riposte dans les 13 zones de santé affectées à travers les provinces de l'île du Nord Kivu et du Sud Kivu. Par ailleurs, 4 nouveaux malades d'Ebola qui suivaient des soins au centre médical évangélique de Bunia en Ituri ont été déclarés guéris. Ils ont été présentés à la presse hier dimanche 31 mai 2026. Selon les responsables de cette structure sanitaire, les patients ont bénéficié d'un traitement symptomatique qui a permis leur guérison. Ce qui porte à 5 le nombre de personnes guéries de ce virus depuis la déclaration de l'épidémie par le gouvernement. Toutes les personnes guéries sont des infirmiers dont une femme. Ils avaient attrapé le virus Ebola en plein exercice de leur métier. Selon le médecin directeur de cette structure médicale, ces survivants ont été soumis à un traitement des symptômes de la malaria couplé à des antibiotiques entre autres. Il ajoute qu'après quelques jours d'observation et des prélèvements quotidiens, les derniers contrôles et les résultats ont été déclarés négatifs. Et pendant ces temps, des mesures sont prises dans les secteurs de transport en commun sur l'axe Bukavu, Kavumu-Missi dans la province du Sud-Kivu pour lutter contre la propagation de la maladie à virus Ebola en province. Ces mesures prises par le maire de Bukavu sous la FCM23, Nicolas Kelangali-Loa, concernent le respect de la distanciation dans les véhicules de transport en commun sur cet axe. Ainsi, le nombre des passagers à bord des engins est réduit à la baisse. Pour ce qui est du bus IAS, par exemple, le maire de Bukavu limite à 14 personnes qui doivent embarquer à bord au lieu des 18. Pour le bus de marque Vanette, seules 10 personnes doivent embarquer au lieu des 14. Alors que dans les taxis-voitures, c'est désormais 4 personnes au lieu des 5. Les conducteurs des taxis-motos sur le même axe sont aussi contraints de ne transporter qu'une seule personne. Dans un communiqué signé par les maires le 29 mai 2026, il est indiqué que le souci est de limiter la propagation de la maladie à virus Ebola, tout en précisant que la décision a été prise après une rencontre avec les associations des transporteurs œuvrant dans la ville. Par ailleurs, les dispositifs de lavage de mains sont obligatoires dans chaque parking et des désinfectants doivent être disponibles dans le véhicule, précise et communiqué. Nicolas Kelangali-Loa demande au service de l'ordre de sécurité ainsi que la police de circulation routière de se charger de l'exécution du dit communiqué. Et l'exposition des aliments le long des routes et dans les marchés sans les couvrir expose les consommateurs à plusieurs dangers tels que les maladies diarrhéiques, la fièvre typhoïde et des infections intestinales. Ces risques sont aggravés en saison sèche, surtout avec les poussières et la présence des eaux stagnantes qui sont des foyers pour la multiplication des microbes. C'est ce que pense Boris Borauzima, conseiller communal d'Ibanda et habitant du quartier Panzi, dans un entretien accordé à Radio Mandeléo le week-end dernier. Il fait observer que les aliments tels que la viande, les poissons, les légumes, les beignets, les pains, les fruits et bien d'autres sont exposés à ciel ouvert, une situation qui exposerait à la contamination aux microbes dans l'environnement. Peu salé. calibre. Les victimes sont souvent des enfants qui, à la moindre occasion, achètent et consomment des aliments vendus à l'air libre, alerte Boris Bourhaouzima. Il recommande néanmoins aux consommateurs d'observer les règles d'hygiène, notamment les lavages réguliers des mains et d'aliments lavables, et aux vendeurs et vendeuses de veiller à la bonne conservation des biens proposés aux consommateurs. Boris Bourhaouzima en parle dans cet élément.
2: Ces derniers temps, nous observons la vente des produits vivriers qui sont exposés sur les voies publiques en mettant les vies humaines en danger pendant cette période de saison sèche où la poussière est au rendez-vous. Nous avons remarqué que les petits vendeurs vendent des beignets, poissons frais, des frettés, des viandes, des fruits, des légumes à ciel ouvert sans les couvrir. Vraiment, c'est un danger permanent. Nous encourageons les petits vendeurs, mais ces vendeurs doivent observer les règles d'hygiène. C'est une question de santé publique. Quand vous consommez ces aliments souillés, vous consommez le maladie. Vous pouvez attraper les choléras, le verminose et pourquoi pas la mort. Nous encourageons les vendeurs à vendre ces aliments, mais nous les exhortons à respecter les règles d'hygiène, à couvrir ces aliments là où ils les vendent.
1: C'était là Boris Bourhaouzima, conseiller communal d'Ibanda et habitant du quartier Panzi, au micro de Myriam Moufano. Mesdames et messieurs, en cours de diffusion, c'est l'édition du journal sur Radio Maïndéléo, émettant en direct de la ville de Bukavu.
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1: Échangeons des chapitres à présent. Disons que le prix Nobel de la paix Denis Mukwege critique sans concession les débats en cours à l'Assemblée nationale pour l'adoption de la loi sur le référendum, estimant que la survie de la RDC est en jeu. Dans une déclaration publiée samedi 30 mai 2026, Denis Mukwege s'interroge sur l'urgence et l'opportunité de réviser la Constitution. Pourtant, la RDC fait face à une urgence sanitaire due à Ebola et une partie du pays est sous administration parallèle. Détail, Hélène Boudjiriri.
4: Quelle légitimité peut encore revendiquer un Parlement qui s'obstine à débattre comme d'une urgence nationale sur les changements de la Constitution qui permettrait au président de la République de briguer un troisième mandat, s'interroge Mukwege. Comment les parlements inscrits au chapitre des urgences des changements de la Constitution alors que les banques, les frontières et les aéroports sont fermés dans des territoires sous administration de l'AFCM 23, écrit Mukwege. Il rappelle que la situation humanitaire est préoccupante dans ces zones en évaluant à 12 millions le nombre de personnes exposé à la mort et à la famine. Il vise directement les parlementaires élus des provinces orientales, en particulier ceux du Nord et Sud Kivu, mais également de l'Ituri, dont le président de l'Assemblée nationale, Aimé Boudji-Sangara, est élu de Walungu. Leurs électeurs n'ont plus accès à leur champ, plus de liberté de faire leur commerce pour subsister et affronter seuls, sans état, les virus, a-t-il écrit. Mukwege a également mis en cause la motivation des parlementaires soutenant les textes, dénonçant ce qu'il décrit comme un achat des consciences par des salaires qu'il qualifie de mirobolants. Que la population crève, que le Congo se désagrège, rien et absolument rien ne met nos parlementaires, a-t-il affirmé, s'adressant directement au président de la République, Félix Tshisekedi. Le prix Nobel de la paix 2018 l'appelle à revenir à la raison, l'avertissant de se méfier des flatteurs avant que l'histoire ne juge cette trahison impardonnable. Mukwege a également ciblé l'UDPS, les partis au pouvoir, qu'il qualifie de maître d'œuvre d'une forfaiture qui risque de condamner la RDC à sa disparition, estimant que ces partis, jadis flambeaux de la résistance, avaient trahi sa mission. Pour rappel, l'Assemblée nationale a déclaré recevable mercredi 27 mai dernier la proposition de loi fixant des conditions d'organisation du référendum en RDC. La classe politique nationale estime que l'adoption de cette loi ouvrirait la brèche pour l'organisation d'un référendum en vue du changement de la Constitution pour le maintien au pouvoir de Félix Tshisekedi.
1: Hélène Boudjiriri avec vous, expédie qui alloue les 1er juin de chaque année correspond à la journée mondiale des parents. Cette journée est traditionnellement consacrée à la célébration des parents vivants, ainsi qu'au recueillement et à l'hommage aux proches disparus.
5: dans la province du Sud Kivu, la journée célébrée dans un contexte particulier pour des milliers de parents, dont certains ont perdu leur emploi, d'autres vivent toujours dans le chômage et sans espoir d'un emploi, et d'autres encore restent impayés. En effet, depuis le début de la guerre, presque tous les services publics qui employaient des milliers de personnes ont été mis en berne au même titre qu'un nombre important d'organisations. Couvrir les deux bouts du mois relève désormais d'un miracle. Dans plusieurs ménages témoignent des nombreux habitants. Des cadres des bases dans la ville de Bukavu indiquent même que sur les 10 problèmes traités par jour, au moins 8 concernent les locataires et les bailleurs. Pendant que le pays commémore la journée des parents, des organisations de la société civile et des défenseurs des droits humains notent une situation particulière des habitants du Sud Kivu qui font face à des sérieux problèmes pour la prise en charge de leurs dépendants. Tout en encourageant la résilience de certains, les défenseurs des droits humains appellent à la mise en place d'un programme spécialisé d'assistance holistique en faveur des parents, mais aussi l'accélération des processus de paix pour un retour à la normale. C'est le cas de Jean Moreau Toubibou, animateur au groupe Jérémy, défenseur des droits humains, qui pense que les organisations humanitaires devraient aussi se mettre dans la danse en apportant un soutien aux habitants du Sud Kivu. Il rappelle que plusieurs parents sont déplacés des guerres, malmenés par la famine et la précarité, une situation qui vient s'aggraver avec la survenance des maladies graves comme l'épidémie à virus Ebola. Jean Moreau Toubibou.
6: Le contexte des guerres, le contexte des déplacements des familles, le contexte qui amène aux abandons des familles traverse une période très, très difficile, très préoccupante. Ils se sont déplacés, les familles entières ont été poussées brutalement à la fuite, abandonnant tout. Certains ont même abandonné des enfants, et bien n'en parlons même pas, puisque c'était pour sauver la vie. Ils se sont déplacés pendant de longues distances à pied. Ils n'ont rien, rien. Des habits sont restés les mêmes qu'ils portent depuis 6 mois, pour certains même depuis une année. Tous les humanitaires qui devaient s'occuper de ces familles, de ces parents, se sont tournés brusquement à l'alerte urgente contre Ebola.
5: Il estime par ailleurs que l'apparition de l'épidémie à virus Ebola ne devrait pas détourner l'attention des humanitaires jusqu'à oublier des milliers de parents et leurs ménages qui souffrent de la guerre et ses conséquences dans l'est de la RDC.
1: Expédie qui a loué avant la fin de cette édition du journal, disons que les chefs d'établissement qui n'auront pas versé les frais destinés à la confection des bulletins scolaires d'ici le 2 juin 2026 s'exposent à des sanctions. Cette annonce est de Léon Moussagi Mukambi Loua, directeur provincial de l'éducation, sur ce qui vous a dans un entretien avec Radio Maïndélo le week-end. Il déplore que plusieurs écoles n'aient toujours pas transmis ces fonds alors que les parents se sont acquittés de cette obligation depuis le mois de novembre dernier. Selon lui, cette situation risque de compromettre les efforts engagés pour assurer la remise des bulletins avant la clôture de l'année scolaire. Léon Moussagi indique qu'un premier lot de bulletins a déjà été distribué dans les écoles maternelles et primaires privées agréées. Les bulletins destinés aux écoles secondaires conventionnées, celles privées agréées aux écoles primaires publiques, sont actuellement en cours d'acheminement vers Bukavu. Léon Moussagi Mukambilo en parle.
7: Je constate avec regret que certains chefs d'établissement jusque-là n'ont pas versé les frais, alors que les parents ont payé depuis le mois de novembre. Cette année, nous avons décidé de corriger les erreurs des années antérieures, parce qu'il s'est passé une année ou 2 ans que les enfants ne recevaient pas le bulletin. Le comité provincial de l'éducation, ensemble avec les autorités provinciales, de corriger cette erreur-là. Et cette année, on a trouvé qu'il faut distribuer le bulletin avant la fin de l'année scolaire pour que chaque enfant obtienne les résultats scolaires à travers les bulletins scolaires. Les bulletins sont déjà en route vers Bukavu, mais il faut faciliter le transport de ces bulletins. Nous insistons. Ce message constitue la dernière mise en garde. À partir de mardi 2 juin, le chef d'établissement qui n'aura pas versé cet argent, nous allons passer à la sanction exemplaire.
1: Exactement 12 heures passées des 14 minutes, mesdames, messieurs. C'est par cette note que nous mettons fin à cette édition du journal sur Radio Maïndéléo. Sa mise en onde était celle d'Anissé Akonkwa. Au microphone pour la présentation, c'était bien moi, Omer Moudekereza.

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La famille Katanga Muhigirwa, ale profond regret de vous annoncer le décès de leur mère Feza Katanga Mwana Babi. Mort survenue à Bukavu à l'hôpital général de référence de Panzi, ce 31 mai 2026. Et elle est décédée, donc le décès de leur sœur et fille Nzigire Katanga, Fifi, survenue à Kampala, en Ouganda, le vendredi 29 mai 2026. En attendant le programme des obsèques, le décès se tient à leur domicile à Mulengeza 2. En diagonale de la paroisse de Chai. Que cette triste nouvelle parvienne aux membres de la famille, frères, amis et connaissances se trouvant à Bukavu et partout ailleurs. Faites à Bukavu le 31 mai 2026 pour la famille. Le communiqué est signé par Ntabala Katanga Mede. 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

J'ai tout volé, si les imbéciles ne changent pas, a dit Alpha Blondie. 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Mode de circonstance du 11 mai 2026 à l'occasion de la célébration du 45e anniversaire de la disparition de Robert Nesta Marley, dit Bob Marley. Excellence, autorité politico-administrative, représentant de l'Union africaine de Rastafari et RDC, partenaire culturel, artiste et invité. Chers jeunes, mesdames et messieurs, c'est à l'occasion du 45e anniversaire depuis la disparition du prophète de reggae Robert Nesta, universellement connu sous le nom de Bob Marley, et c'est avec un profond respect et une grande émotion que nous prenons la parole en ce jour de mémoire et d'élévation spirituelle. Nous honorons aujourd'hui bien plus qu'un artiste, nous rendons hommage à une conscience universelle, à une voix prophétique, à un symbole intemporel de paix, de liberté et de dignité humaine. Bob Marley

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Le profond regret de vous annoncer le décès de son fils Nicolas Wamia Muhaya, survenu au Malawi en date du 31 mai suite à une courte période de maladie. Que cette triste nouvelle parvienne aux familles suivantes: famille Muirele, famille Buendo, famille

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L'enterrement aura lieu au Malawi le mardi 2 juin 2026. Pour la famille, Batimoya Pascal, le grand frère du défunt, signe ce communiqué. La famille Katanga Mwikiwa, le profond regret de vous annoncer le décès de leur mère, Feza Katanga, décès survenu à Bukavu à l'hôpital général d'Air France des Panzi ce 31 mai 2026. Et du décès de leur sœur et fille Nzigiri Katanga Fifi, survenue à Kampala, en Ouganda, le vendredi 29 mai 2026. En attendant le programme des obsèques, le 2 se tient à leur domicile à Mulengeza 2 en diagonale de la paroisse de Tiaï. Que cette triste nouvelle parvienne aux membres de la famille, frères, amis et connaissances, se trouvant à Bukavu et partout ailleurs. Fête à Bukavu, le 31 mai 2026, pour la famille Ntabala Katanga Mede, signe ce communiqué. Programme des obsèques de notre regrettée mère, maman Victorine Malianga Chibalonza de Lina. Déroulement des obsèques à l'hôpital du cinquantenaire, jeudi 4 juin, 8h à quai installation, 8h30, mise en place terminée, 9h discours d'enterrement et biographie, 9h45, témoignage de la famille et des proches, 10h dernier hommage et dépôt de gerbes de fleurs, 10h30 départ pour les cimetières pour inhumation, bain de consolation. Au retour du cimetière, le bain de consolation aura lieu à la salle La Grâce VIP, référence en face de la station de Massina quartier 3. Maman Victorine Malianga Chibalonza Tolina. 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

0: 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Merci pour votre soutien après mon accident. Chers membres du groupe Chinyabuku Mabirava, honorable, notable, respectable élu de Kabaré, suite à l'accident de circulation grave dont j'ai été victime, vos gestes, vos visites, vos prières et votre soutien matériel et moral m'ont profondément touché dans ce moment de preuve. Vous m'avez montré ce que signifie l'unité et la solidarité des Biraves. Votre présence à mes côtés et celle de ma famille a été une force immense pour tenir et garder espoir. Je n'ai pas les mots pour vous dire toute ma reconnaissance. Que Dieu vous rende sensible chaque acte de bonté posé à mon égard. Je vous reste redevable et je prie pour que ce genre de preuve nous épargne à l'avenir. Avec tout mon respect, ma gratitude infinie au nom de la famille, Rugimbura, Ashuza, Barak signe ce communiqué. 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
7: Bonjour à tous et à toutes, bienvenue dans ce nouvel épisode de notre podcast Ensemble pour la paix. Aujourd'hui, une rumeur a circulé sur les réseaux sociaux, notamment sur X. Un internaute affirme que les forces armées de la République démocratique du Congo, les FARDC, appuyées par les Wazalendo, auraient attaqué un convoi transportant de l'argent destiné au paiement des enseignants à Shabunda, dans le sud Kivu, dans l'est du pays. Une accusation grave dans un contexte déjà tendu. En effet, depuis 2025, les enseignants et plusieurs agents publics dans certaines zones du nord et du sud Kivu rencontrent des difficultés pour percevoir leur salaire. En cause notamment, la fermeture des banques dans les zones sous contrôle de la rébellion de la FC-M23. À cela s'ajoutent des retards de paiement observés à l'échelle nationale depuis le début de l'année 2026. Mais qu'est dit la vérification des faits?
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7: Après analyse, rien ne permet de confirmer l'implication de FARDC dans cette attaque. Une recherche avec des mots-clés liés à l'incident a bien permis de retrouver un article évoquant une attaque de convoi. Toutefois, aucune mention n'y est faite de forces armées congolaises. Contactés, les porte-parole des opérations Chocolat Sud au sud Kivu, les lieutenants Bouika Longi, dément formellement. Selon lui, je cite, il s'agit d'une cabale de l'ennemi montée des toutes pièces pour discréditer les FARDC. Autre élément clé, l'image accompagnant la publication. Vérifiée grâce à Google Lens, elle remonte à 2024 et montre en réalité des exercices d'entraînement de FARDC à Mubambiro. En conclusion, l'affirmation selon laquelle les FARDC auraient attaqué un convoi destiné au paiement des enseignants à Shabunda est fausse.

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0: Bonsoir, chers auditeurs, bienvenue sur Santé Plus Magazine, votre émission qui parle santé sans vous donner mal à la tête. Aujourd'hui, on va parler d'un sujet qui étonne et qui semble être étrange pour beaucoup, l'anesthésie. Et oui, ces fameux moments où on vous dit, ne vous inquiétez pas, vous allez juste dormir un peu. Mais entre nous, qui n'a jamais eu peur de ne pas se retrouver dans une situation un peu à la santé, il a besoin par exemple d'une assistance particulière? Et bien aujourd'hui, on va casser les idées reçues. Et pour ça, j'ai avec moi un spécialiste venu de l'hôpital provincial général des références de Bukavu. Il s'agit du docteur Eric Mugabo. Il est spécialiste en anesthésie et réanimation. Il est également chef de département de cette même filière d'anesthésie et réanimation à l'hôpital provincial général des références de Bukavu. Eh bien, bonjour docteur.
1: Bonjour, monsieur.
0: Donc, pendant que vous vous installez tranquillement, je dois dire quelque chose aux auditeurs. L'anesthésie, ce n'est pas juste dormir. Je crois, non, c'est pas
1: ça.
0: C'est comme si quelqu'un, c'est comme si quelqu'un veillait sur nous pendant que vous êtes endormi pour l'opération. Alors, docteur, dites-moi franchement, d'abord, vous allez très bien.
1: Oui, je vais très bien, merci.
0: D'accord.
1: Merci aussi pour l'introduction.
0: Oui. Aujourd'hui, nous parlons d'un thème très capital, l'anesthésiologie tout au long du parcours du patient, au-delà de l'anesthésie. Et donc, avant que nous ne puissions prendre cette question un peu en développement, j'aimerais que vous me parliez juste, on dit que le département d'anesthésiologie et d'anesthésie et réanimation, il est nouveau. Et donc, quelle est sa mission et sa nécessité au sein de l'hôpital? Comme vous en êtes les chefs des départements.
1: Évidemment, merci beaucoup, Kourizo. 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
2: 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Et donc en réalité, il connaît les patients bien avant.
1: Exactement.
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1: 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Kuna waganga wengine ambao utaona juu ya sécurité yako.
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2: Ndiyo, ndiyo. Et voilà, nous allons marquer une petite pause musicale. Et avant cela, chers auditeurs, vous connaissez les numéros et je vous les rappelle. Envoyez vos messages si vous avez une quelconque question au 098 62 05 978 098 62 05 978.

0: Et voilà, nous revenons. C'était, je vous ai promis, une toute petite pause. Et donc, dites-nous vos votre expérience, vos peurs ou même vos questions. On va les lire en direct. Et parce que ici, ce n'est pas que nous-mêmes qui parlons, vous êtes également concernés. Et voilà, docteur, une autre question très importante pour nous. Pourquoi on nous interdit, par exemple, de manger avant une opération? Parce qu'en ce moment, bon, c'est vraiment difficile. À toi, Julizaka, pourquoi mon yatakoua opéré pour l'instant, Mambiaka, a si coulé, ou a coulé qui tue Nico, tellement léger. Avant tout, pite, quelle est ma question, lycée, mazé Nico, très importante par rapport à Nagissi, mon organisé département, on a quasi direct, il y a anesthésiste.
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0: 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Alors docteur, vous nous parlez de l'anesthésie au-delà même de l'anesthésiologie, au-delà de l'anesthésie, donc on a intervenir même après. Et voilà, est-ce que il y a des éléments génétiques ma outils et mon atomique chaque, quels sont les outils ça anesthésiste n'a pas chaque ou quelques outils comme azico? 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
2: 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Oui, voilà, chers auditeurs, nous poursuivons toujours notre mission Santé Plus Magazine. Nous sommes en train de clôturer, nous sommes à la fin. Tulikuwa na ongelea leo sujet ya maana sana, ina concerner l'anesthésie, l'anesthésiologie tout au long du parcours du patient, au-delà de l'anesthésie. Et nous étions avec le docteur Eric Mugabo, le semani spécialiste wa anesthésie na réanimation. Il est également chef de département de ces mêmes services anesthésie na réanimation au hôpital provincial de référence ya Bukavu. Et donc tout l'ongelé a des éléments au sujet ya travail yako comme comme anesthésiste. 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
2: 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Est-ce qu'il y a des choses à dire aux patients ou aux auditeurs plutôt qui nous suivent en ce moment en termes ya conclusion?
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2: Ndiyo. Accenti sana. Aujourd'hui, on a appris une chose importante. L'anesthésie, ce n'est pas juste dormir, c'est être accompagné, protégé et surveillé. Merci à vous, docteur. Merci à vous, chers auditeurs, pour vos messages. Et si vous avez encore des questions, passez à l'hôpital. Les portes vous sont ouvertes pour tous les jours de la semaine, 24 heures sur 24 heures.
1: Exactement.
2: Et puis, consultez les sites internet de l'hôpital qui est www.hpgrbukavu.org ou appelez les numéros verts. 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Merci beaucoup et à très bientôt.
1: Merci, merci, merci.
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1: Mesdames, messieurs, salut, bienvenue pour suivre ce radio-journal. De l'information en deux titres, 36 organisations de la société civile et mouvements citoyens de la RDC jugent inopportun le changement de la constitution en République démocratique du Congo réunie le week-end. Ces organisations et mouvements citoyens notent que le contexte actuel marqué par la guerre dans la partie est, l'exil forcé des opposants et des graves violations des droits humains ne favorisent pas une initiative de ce genre. Et 102 751 candidats, parmi lesquels 53 626 filles sont attendues en province du Sud Kivu 1 à l'examen national de fin d'études primaires et la FEP prévu cette semaine, précisément le jeudi 4 et le vendredi 5 juin. Le directeur provincial d'éducation Sud Kivu 1 rassure que toutes les dispositions sont prises pour que les épreuves se déroulent dans des conditions acceptables. Voilà donc tout pour le sommaire. Dans quelques instants, les détails.
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1: Les opposants congolais appellent à une ville morte nationale le mercredi 3 juin 2026 pour bloquer l'adoption par l'Assemblée nationale de la loi portant sur le référendum. De l'autre côté, la majorité présidentielle, regroupée au sein du label C4 et favorable à la révision de la charte fondamentale, annonce une grande marche de soutien exactement le même jour, le mercredi, à Kinshasa. Et la voix des 100 voix pour les droits de l'homme, VSV, appelle les acteurs politiques congolais à privilégier l'apaisement. Dans une déclaration publiée à Kinshasa, cette organisation de la société civile s'inquiète des appels à des manifestations concurrentes prévues aux mêmes dates par des camps opposés dans la ville de Kinshasa. Ces rassemblements portent sur les débats autour de la révision ou du changement de la constitution. Face à la montée des tensions entre partisans et non partisans de la révision de la constitution, la VSV demande aux autorités de garantir la liberté des manifestations et de protéger les personnes et les biens. L'organisation invite les différents camps politiques à éviter toute escalade. Selon elle, la situation actuelle est susceptible d'alimenter les tensions et de provoquer des affrontements. Par ailleurs, l'ONG interpelle directement les forces de l'ordre et les leaders politiques. Elle souhaite que la police maintienne l'ordre public et de façon neutre. Et réunis le week-end dernier à la paroisse Fatima de Kinshasa, 36 organisations de la société civile et mouvements citoyens en République démocratique du Congo jugent inopportune et non prioritaire toute initiative de changement de la constitution dans un contexte d'occupation d'une partie du territoire national et fragilité institutionnelle. Dans une déclaration rendue publique, les organisations signataires disent s'être réunies dans le cadre de la journée de concertation des OIC sur les enjeux contextuels et le rôle de la société civile pour la paix et la sauvegarde des acquis démocratiques en RDC. Le contenu de cette déclaration avec Hélène Boudjeriri.
3: Il note que le contexte reste marqué par l'occupation d'une partie du territoire, les souffrances à la population civile, le déplacement massif, l'exil forcé des opposants, les violations graves des droits humains et du droit international humanitaire et les menaces contre l'intégrité territoriale. Ces organisations font observer également que le récent vote de la loi référendaire dans ces contextes ne fait que raviver l'inquiétude dans un pays où les discours de haine prennent de l'ampleur, suivis des manipulations politiques et l'instrumentalisation de la jeunesse à des fins partisanes, avec un risque de confrontation populaire. Les signataires demandent aux élus de se rappeler que leur responsabilité dans la prévention de la paix, l'unité nationale et la démocratie, mais aussi de retenir que l'histoire retiendra les décisions qu'ils auront prises dans ces moments aussi critiques. Ils proposent par ailleurs la suspension du processus de vote de la loi référendaire dans ce contexte, tout en appelant la classe politique à faire preuve de responsabilité, de patriotisme,

0: nationaux qu'internationaux et soutenir les organisations de la société civile dans leurs efforts pour la préservation de la démocratie et la cohésion nationale.
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2: Parlons santé à présent. Le professeur Jean-Jacques Mouyembe se veut rassurant, estimant que l'épidémie d'Ebola en courant RDC reste une épidémie normale, comme les autres, avec un taux de mortalité relativement faible et un nombre de cas qui s'inscrit dans la trajectoire des épidémies antérieures. Dans un space sur les réseaux sociaux X, le directeur général de l'INRB a précisé que sur les 900 cas suspects recensés depuis le début de l'épidémie, environ 290 ont été confirmés en laboratoire. Les seuls chiffres sur lesquels il convient, selon lui, de fonder l'analyse. Les cas non prélevés, mais présentant des liens épidémiologiques avec des cas confirmés, sont classés comme cas probables. Sur la base de cette évaluation, le professeur Jean-Jacques Mouyembe a estimé que l'épidémie ne franchira pas le seuil de 1000 cas confirmés. On arrivera peut-être à 300, 400 cas, mais pas 1000, a-t-il affirmé, ajoutant qu'une analyse rétrospective pourrait révéler que l'épidémie a débuté plus tôt que la date officiellement retenue, ce qui relativiserait encore davantage sa progression apparente. Et la Coalition pour les innovations en préparation aux épidémies, CEPI, a annoncé lundi le financement en urgence des trois candidats vaccins contre le virus Ebola, Bundibu Gyu, responsable de l'épidémie en cours en RDC et en Ouganda. Les trois candidats retenus sont développés respectivement par IAVI, Moderna et l'Université d'Oxford, en partenariat avec le Serum Institute of India. Chacun utilise une technologie vaccinale différente. Le CEPI engage jusqu'à 3,2 millions de dollars pour les candidats IAVI basés sur la plateforme RVSV, la même que celle du vaccin approuvé contre la souche Zaire. Jusqu'à 50 millions de dollars sont engagés pour le candidat Moderna, basé sur la technologie ARNm utilisée pendant la COVID-19, avec financement simultané de la fabrication pour permettre des essais de phase 2 et 3 dès que les données de phase 1 le permettant. Jusqu'à 8,6 millions de dollars sont engagés pour le candidat Oxford S2 basé sur la plateforme Shadox 1 qui a également servi au vaccin Oxford AstraZeneca contre la COVID-19. Aucun de ces candidats n'est encore en essai clinique. L'objectif du financement est de les préparer à entrer en phase 1 aussi rapidement que possible, précise la Coalition pour les innovations en préparation aux épidémies CEPI en sigle. Et au sud Kivu, les relais communautaires et leaders locaux de la zone de santé d'Ibanda dans la ville de Bukavu recommandent à la division provinciale de la santé et ses partenaires d'intensifier les séances de sensibilisation sur la prévention de la maladie à virus Ebola, leur doter des kits nécessaires pour qu'ils puissent mieux contribuer aux efforts de lutte contre cette épidémie. Ces recommandations ont été annoncées le week-end dernier par les relais communautaires au terme d'un atelier de formation de 4 jours organisé à leur intention sur la prévention de la maladie à virus Ebola et de choléra dans la zone de santé d'Ibanda. Il recommande également la DPS de faire le suivi afin de se rassurer que les participants à l'atelier respectent leurs engagements au sein de la communauté. L'animateur communautaire dans la zone de santé d'Ibanda, John Lououlé, en parle.
3: À notre hiérarchie qui est la DPS, qui puisse nous accompagner, qui puisse nous approvisionner un outil de protection, des gels hydroalcooliques, des caches ainsi que d'autres moyens de prévention. Et enfin, nous pouvons maintenant aller sur le terrain. Comment on saura qu'il y a eu vraiment des avancées significatives au niveau de la communauté? Ce n'est que quand nous allons voir qu'il y a par exemple des alertes remontées à différents niveaux à la communauté de mettre en pratique tous les acquis de cette formation, et c'est là on pourra voir des répercussions au niveau de notre communauté.
2: Signalons que cette activité organisée par la DPS s'est déroulée dans l'enceinte de l'hôpital des Panzi. Elle a été réalisée avec l'appui financier de l'organisation Médecins du Monde Belgique. Il n'y a pas une hausse de la tarification dans les hôpitaux et centres de santé de la zone de santé d'Idjoui. Après la fin du projet de l'AAP financé par la Banque mondiale qui prévoyait notamment la gratuité de la maternité, les structures de santé ont repris leur tarification initiale. C'est ce que fait savoir le docteur Aimé Kemba, médecin chef de la zone de santé d'Idjoui. Il réagit à la

0: conclusions ressortissant d'Idjoui Nord sur la hausse de la tarification dans les structures sanitaires en territoire d'Idjoui, malgré la vulnérabilité des populations. Pour le médecin chef des zones de santé d'Idjoui, les structures de santé n'ont aucune intention de rançonner les demandeurs des services médicaux, considérant que les structures ne bénéficient plus du financement dans le cadre du projet de l'AAP. La tarification d'avant a été reconduite pour assurer les soins de santé de qualité à la population. Il ajoute même qu'une nouvelle tarification est en cours d'élaboration pour s'adapter aux paramètres économiques du moment, notamment le taux d'échange actuel et le prix des produits pharmaceutiques sur le marché. Après cette étape, une séance de vulgarisation de la nouvelle tarification sera faite pour une appropriation communautaire, ajoute le médecin chef des zones de santé d'Idjoui, le docteur Aimé Kemba, que je vous propose de suivre.
1: Alors après le départ de ce projet-là, l'institut sanitaire était obligé de revenir à la tarification initiale, donc la tarification forfaitaire avant projet. Et cette tarification prenait en charge non seulement la consultation, mais il y a aussi les médicaments qui devaient être inclus dans la facturation, ainsi que les examens de laboratoire, selon qu'on s'était convenu avec la communauté pour la tarification forfaitaire. Malheureusement, quand les structures sont revenues sur cette tarification, il y a eu des soucis par rapport à la communauté qui a cru qu'il y avait augmentation de la tarification au niveau des centres de santé. Mais aussi, il y avait des actes qui étaient subventionnés, comme l'accouchement. Les accouchements étaient gratuits pendant le projet. Il y avait la prise en charge des enfants depuis la naissance jusqu'à un mois. Il y avait aussi une catégorie d'indigents identifiés au niveau de la communauté qui étaient pris en charge gratuitement. Mais aujourd'hui, toutes ces interventions sont payantes au niveau des structures sanitaires et notre population doit comprendre que ce n'est pas pour les rançonner que cela s'est fait, mais plutôt c'est pour que les prestataires de soins puissent donner les soins de qualité, car il n'y a pas d'infirmiers ou de médecins qui peuvent faire des miracles pour guérir les malades sans médicaments ou autres intrants spécifiques.
0: Le docteur Emin Kemba, médecin chef de la zone des santé, d'Idjoui au micro de Radio Mandeléo. Parlons d'éducation à présent. Le déroulement de l'examen national des fins d'études primaires est bien confirmé au sud Kivu le jeudi 4 et le vendredi 5 juin prochain sur l'ensemble de la province éducationnelle sud Kivu 1, composé de la ville de Bukavu ainsi que des territoires de Kabare et Kale, Idjoui et Walungu. Toutes les dispositions sont prises pour que le déroulement soit effectif et dans des conditions acceptables. La précision est de Léon Moussa Guimoukambiloa, directeur de la province éducationnelle sud Kivu 1, dans un entretien avec Radio Mandeléo. Les détails avec Omer Moudekereza.
2: Pour cette année, 102 151 candidats sont attendus, parmi lesquels 53 626 filles, précise-t-il. Ces derniers sont répartis dans 341 centres, répartis sur l'ensemble des 7 aires éducationnelles. Des dispositions ont également été prises en faveur des élèves déplacés, ajoute Léon Moussagi, qui rassure que les centres qui accueillaient les candidats de l'axe Changé Lumbishi et Ziralo a été délocalisé vers Numbi pour des raisons sécuritaires. Pour les candidats au test national de sélection et d'orientation scolaire et professionnelle TENASOSP en sigle, qui commence le 11 juin prochain, les préparatifs évoluent également bon train, comme l'indique Léon Moussagi.
3: Nous sommes suffisamment préparés parce que l'inspecteur principal provincial se trouve déjà à Kinshasa. Le mal des épreuves certificatives, c'est-à-dire ENAFEP et TENASOSP, sont embarqués vers Bukavu. On va les réceptionner au port de Bukavu. Tout est déjà fait. Les intervenants sont déjà connus. Les surveillants, les inspecteurs chefs de centre sont déjà connus. Nous attendons seulement l'arrivée de Mal pour que les intervenants soient déployés dans les 341 centres organisés de la province d'éducation ainsi de Kivu 1 pour le NAFEP et 188 centres pour le TENASOSP. Il y a des difficultés. On a délocalisé le centre de Lubumbashi vers Numbi. C'est vraiment un problème parce qu'il y a eu beaucoup d'insécurité, affrontement. Il y a aussi un autre problème parce qu'on a tenu compte des candidats déplacés. Ils vont présenter les épreuves là où ils sont.
2: Pour le TENASOSP, qui concerne les élèves de 8e année éducation de base, les candidats attendus sont au nombre de 75 127, dont 38 923 filles, conclut le directeur de la province éducationnelle Sud-Kivu 1.
0: Et avant la deuxième partie de ce radio-journal, les hommes sont appelés à développer des mécanismes pour assurer la survie de leur famille malgré la situation que traverse le pays dans sa partie orientale. Ceci passe par l'autonomisation, les actes de solidarité et d'entraide mutuelle, l'appel et de la dynamique à Maniolinabandi, Dao en sigle, lors d'une rencontre organisée le week-end à l'intention des hommes dans la commune de Kadutu. Le fondateur de cette structure, Maniolinabandi Ephrem, déplore de constater que certains hommes responsables des familles semblent croiser les bras, justifiant tout par la survenance de la guerre. Nombreux d'entre eux s'attendent à la consommation quotidienne des boissons fortement alcoolisées et d'autres demeurent dans des antivaleurs, déplore-t-il. À travers cette rencontre, la dynamique à Maniolinabandi veut éveiller la conscience des hommes sur leurs responsabilités vis-à-vis de leur famille et de la communauté. À Maniolinabandi, Ephrem en parle.
4: La rencontre d'aujourd'hui, c'était dans le cadre de réunir les hommes pour un réveil de conscience, montrer combien de fois ils sont des responsables, c'est-à-dire le pays compte beaucoup pour eux, les familles comptent beaucoup pour eux, il y a aussi l'église, il y a aussi la société. Nous étions dans le cadre toujours de faire que tous les hommes puissent avoir l'idée là, de faire en sorte que le réveil de conscience puisse arriver dans nos familles. Nous avons sensibilisé les hommes pour leur dire que non, il faut quand même que tous les hommes puissent réfléchir autrement. Auparavant, il y avait cette entrée de Dieu, on l'appelait la solidarité africaine. Mais jusqu'à aujourd'hui, je peux dire que chacun vit de sa manière. À part ton téléphone, tu ne peux plus même aller là où il y a une assemblée d'autres personnes. Étant une dynamique qui travaille toujours dans le cadre social, nous avions décidé quand même de faire en sorte que les hommes soient ensemble, leurs enseignants. Il faut toujours bosser, il faut toujours travailler pour la société, pour nos familles, même pour la nation.
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0: Le renforcement de la sensibilisation communautaire dans la lutte contre la maladie à virus Ebola dans l'aire de santé de Kavumu en territoire de Kabare et l'inquiétude face à la hausse des frais médicaux dans le territoire d'Idjui font partie des sujets commentés par la presse lundi 1er juin 2026. La revue de presse avec Alain Kabika.

Ouvrons cette revue de presse avec le site estnews.info qui annonce que l'aire de santé de Kavumo, située dans les groupements de Kougoré, au sein de la zone de santé de Mitimouré, en territoire de Kabaré, a organisé la semaine dernière une séance de sensibilisation sur la maladie à virus Ebola à l'intention des leaders communautaires. Selon ces médias, cette activité a réuni les chefs de son village, les membres des cellules d'animation communautaire, le représentant de la société civile, ainsi que plusieurs autorités locales de Bougouri. L'objectif est de renforcer les connaissances des participants sur les modes de transmission, les signes et les mesures de prévention de cette épidémie déjà signalée dans la région. Intervenant au cours de cette rencontre, poursuit ces médias, Moïse Tchiberegui, animateur communautaire de la zone de santé de Mitimouressa, a expliqué que la maladie à virus Ebola est une infection contagieuse et mortelle qui se transmet par contact avec les liquides biologiques d'une personne ou d'un animal infecté. Selon lui, la contamination peut également survenir à travers la manipulation et ou la consommation des viandes contaminées, les contacts directs non protégés avec une personne malade ou décédée, ainsi que par des objets ou surfaces souillées par des liquides biologiques infectés. Parmi les principaux signes de la maladie, il cite notamment la fièvre, les maux de tête, les douleurs abdominales, la diarrhée, les vomissements, les hémorragies et la faiblesse corporelle. Concernant les mesures préventives, poursuit les médias, il invite la population à se laver régulièrement les mains avec de l'eau chlorée, du savon ou de la cendre, à respecter la distanciation physique et à éviter tout contact avec des personnes ou objets suspects. Présent à cette séance, Béni Mouchengezi, chef de groupement des Bougoura d'intérim, encourage les familles à installer des dispositifs de lavage des mains dans leur ménage et à éviter la consommation des viandes non contrôlées par le service compétent. À l'issue de cette rencontre, rappelle ST News, les participants se sont engagés à relayer le message de sensibilisation afin de contribuer à la lutte contre la propagation du virus Ebola dans leur milieu. Les étudiants ressortissants dits du Nord vivant à Bukavu dénoncent la hausse des frais médicaux observés dans plusieurs hôpitaux et centres de santé du territoire dit du Sud, écrit dans un autre sujet le site jambo-rdc.info. Dans une déclaration rendue publique à Bukavu, l'Union des étudiants dits du Nord affirme que cette augmentation constitue un lourd fardeau pour les familles déjà confrontées à une situation économique difficile. Selon les présidents de cette structure étudiantine, Delphin Roulamé, plusieurs habitants d'Itui ne parviennent plus à accéder aux soins de santé, faute des moyens financiers suffisants. Les étudiants qualifient la situation d'alarmante, affirmant que certains malades seraient abandonnés à leur sort, tandis que d'autres perdraient même la vie, faute de pouvoir s'acquitter des frais exigés dans les établissements sanitaires. Dans leur déclaration, ils rappellent que la santé est un droit fondamental et jugent inacceptable que les soins médicaux deviennent un privilège réservé aux seules personnes disposant des ressources financières importantes. Face à cette situation, cette structure appelle les autorités compétentes, notamment l'administrateur du territoire d'Itui et le médecin-chef des zones de santé, à prendre des mesures urgentes pour soulager la souffrance de la population et demande notamment la révision des tarifs appliqués dans les structures sanitaires, les renforcements du contrôle des hôpitaux et centres de santé, ainsi que la mise en place des mécanismes favorisant un accès équitable aux soins. À travers cette démarche, l'Union des étudiants dits du Nord espère attirer l'attention des autorités sur la nécessité de garantir à la population des soins de santé accessibles et respectueux de la dignité humaine, conclut le site internet.

par ici prend fin ce radio-journal. Anissé Akonko a assuré la mise en onde devant ce micro pour la présentation expédie Kialou. Passez des bons moments en compagnie de Radio Mandeléo. Au revoir.

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décès de son fils Nicolas Rouamia Mouaya survenu au Malawi en date du 31 mai suite à une courte période de maladie. Que cette triste nouvelle parvienne aux familles suivantes, famille Mouerere, famille Bouendo, famille Pagnosize Mouchekou, famille Mbalabala, famille Mouchamaliroa, famille Masirika, Mouaukanya, famille Moudosa, ainsi que toutes les personnes qui connaissent Mouaya Mouchengezi, Shaba, Niwetu. Les deux se tiennent à Tiempunda 1er, avenue Makassi Onel Jandal. L'enterrement aura lieu au Malawi le mardi 2 juin 2026. Pour la famille, Bati Mouaya Pascal, le grand frère du défunt, signe ce communiqué. La famille Katanga Mouigiroua, le profond regret de vous annoncer le décès de leur mère, Feza Katanga, décès survenu à Bukavu à l'hôpital général des Frances de Panzi ce 31 mai 2026. Et du décès de leur sœur et fille Nzigire Katanga Fifi, survenue à Kampala en Ouganda le vendredi 29 mai 2026. En attendant le programme des obsèques, le 2 se tient à leur domicile à Moulengeza 2 en diagonale de la paroisse de Tchaï. Que cette triste nouvelle parvienne aux membres de la famille, frères, amis et connaissances se trouvant à Bukavu et partout ailleurs. Fête à Bukavu le 31 mai 2026 pour la famille Ntabala Katanga Mede, signe ce communiqué. Programme des obsèques de notre regrettée mère, maman Victorine Malianga Tibalonza de Lina. Déroulement des obsèques à l'hôpital du cinquantenaire, jeudi 4 juin, 8h à quai installation, 8h30, mise en place terminée, 9h discours d'enterrement et biographie, 9h45, témoignage de la famille et des proches, 10h dernier hommage et dépôt de gerbes de fleurs, 10h30 départ pour les cimetières. Pour inhumation, bain de consolation. Au retour du cimetière, le bain de consolation aura lieu à la salle La Grâce VIP référence en face de la station de Massina 4 3. Maman Victorine Malianga Tibalonza Tolina. Basi tunato mkono wa pole kwa jamaa hizo mbalimbali zilizo okumbwa na msiba. Kwa sasa matangazo ingine mbali mbali. Merci pour votre soutien après mon accident. Chers membres du groupe Chinyabugu Mabirava, honorable, notable, respectable élu de Kabare, suite à l'accident de circulation grave dont j'ai été victime, vos gestes, vos visites, vos prières et votre soutien matériel et moral m'ont profondément touché dans ce moment de preuve. Vous m'avez montré ce que signifie l'unité et la solidarité des Birava. Votre présence à mes côtés et celle de ma famille a été une force immense pour tenir et garder espoir. Je n'ai pas les mots pour vous dire toute ma reconnaissance. Que Dieu vous rende au centuple chaque acte de bonté posé à mon égard. Je vous reste redevable et je prie pour que ce genre de preuve nous épargne à l'avenir. Avec tout mon respect, ma gratitude infinie au nom de la famille Rugimbura Ashuza Barak signe ce communiqué. 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

0: Mesdames, mesdemoiselles et messieurs, bon dimanche à vous et merci de nous avoir choisis. Nous, c'est Radio Mendeléo dans notre émission Paix et Développement de ce dimanche 31 mai 2026. Jean-Claude Dendag est à la mise en onde devant le micro, Thaïs Bagoula. Nous serons ensemble jusqu'à 10h, heure de Bukavu. Quelle est la matière de ce dimanche, chers auditeurs? Malgré les boycotts des députés de l'opposition, l'Assemblée nationale de la République démocratique du Congo a approuvé mercredi 27 mai, sous réserve d'amendement, les conclusions du rapport de la proposition de loi relative à l'organisation du référendum en RDC, porté par le député Paul Gaspard Ngondankoy. Cette réforme vise à remplacer la loi de 2005 jugée dépassée afin de redéfinir les cadres juridiques de consultation populaire en République démocratique du Congo. L'Ouganda a temporairement fermé mercredi 27 mai ses frontières avec la République démocratique du Congo face à l'intensification de l'ampleur de l'épidémie de fièvre hémorragique Ebola chez son voisin, a annoncé une haute responsable du ministère ougandais de la Santé. L'Ouganda a enregistré cette infection confirmée par le variant Bundibugyo du virus depuis que l'épidémie a été déclarée le 15 mai à Ituri, région du nord-est de la RDC qui lui est frontalière. Mais également les frontières terrestres entre la RDC et le Rwanda, à partir de la ville de Bukavu et de Goma, sont fermées depuis le lundi 18 mai 2026. La décision a été prise très tôt dans la matinée du lundi par les services de l'immigration du Rwanda afin de prévenir l'expansion sur le sol rwandais du virus maladie. Un virus Ebola déjà déclaré en République démocratique du Congo. Quelles sont les conséquences économiques de fermeture des frontières? Nous allons en parler dans cette émission Paix et Développement. Nous accueillons dans ce studio Maître Maurice Mirindi, qui est le rapporteur adjoint du Bureau de coordination de la société civile. Bonjour Maître Maurice.
1: Bonjour Thaïs, et bon dimanche à vous. Bonjour aux fidèles auditeurs de Radio Mendeléo. Bonjour également aux collègues ici au studio.
0: Merci Amos Bissimwa, il est militant de la BAPEJ RDC. Bonjour Amos Bissimwa.
2: Bonjour cher Thaïs, bonjour aux débatteurs avec qui nous serons dans ce studio. Bonjour à toute la population qui est en train de nous suivre, certes. Les militantes et militants du grand mouvement Stop Abeid DRC qui nous suivent à volonté.
0: Maître Barnabé Mufungizi, il est notable de Kabar. Maître Barnabé, bonjour.
3: Bonjour Thaïs, je profite de saluer mes co-débatteurs ici dans les studios. Je salue également tous les notables de Kabar, toute la population de Kabar, surtout ceux qui nous suivent pour le moment, mais aussi plus particulièrement la population de Busega Chibingu qui souffre ces derniers temps.
0: Merci Maître Barnabé Mufungizi. Le dimanche passé, nous étions encore avec vous pour parler de cette insécurité qui sévit dans votre milieu. Alors, est-ce que la situation s'est améliorée?
3: Merci Thaïs. C'est très compliqué. C'est vrai, le dimanche, on a essayé de débattre sur cette matière, mais malheureusement, rien n'est visible sur terrain comme impact positif. Et la situation s'est plutôt empirée. Les gens ne cessent plus de passer toujours la nuit à la Belle Étoile. Et les villages de Busega, Bubinzi, d'ailleurs, ça s'est agrandi parce que la population de Busega, Chibingu, qui s'est déplacée dans le groupement de Bushira vers Kinjuba. En tout cas, même ceux qui sont vers Kinjuba sont désormais en train de se déplacer. En tout cas, tous ces deux coins sont vidés suite au pillage qui se multiplie. Et il y a aussi un problème lié à la fréquentation des écoles. Il y a des écoles là, les Pebusenge, mais aussi les Pekinjuba. En tout cas, depuis qu'on a commencé le pillage, il n'y a pas fréquentation sur ces deux écoles. Alors, comme tout Congolais est en train de s'interroger, quel est le sort de ses élèves. Je vois mon ami Amos qui venait de nous dire que l'année est en train de prendre fin, l'année scolaire. Alors maintenant, on se demande quel sera le sort de ses élèves, hein, quel sera le sort de ses habitants qui sont en souffrance, autant que leurs parents, y compris ses élèves, ne passent pas la nuit à la maison, tout comme ne passent plus, hein, le temps en train de faire leurs occupations. On comprend aussi que ses élèves, ses enfants souffrent également. C'est pourquoi j'ai dit revenir encore ici, interpeller encore une fois les autorités, tant provinciales, tant territoriales que locales, de pouvoir nous amener la paix. Nous avons besoin de la paix. Je l'ai dit le dimanche ici que la population ou les habitants de Chibingu, de Kinjuba, en tout cas, sont aussi les mêmes que ceux qui vivent ici en ville, que ceux qui vivent ailleurs aussi, ceux qui sont à l'aise, qui se déplacent, puis qui s'évacuent librement dans leurs occupations. Cher Thaïs, nous avions rappelé que la plupart des activités de l'an sont de presse, les activités champêtres, mais pour le moment, en tout cas, rien ne va. Vous ne pouvez même plus avoir quelqu'un qui passe sur la route, quelqu'un qui se débris comme d'habitude. Vous allez constater que ceux qui utilisent des braises vers la ville, les prix des braises sont les prix sont en train de galoper parce que on ne produit plus de braises. Alors c'est pourquoi nous interpellons les autorités de pouvoir se préoccuper de notre situation, nous, les habitants de Chibingu, nous, les habitants de Kabare.
0: Merci beaucoup, Maître Barnabé. Nous pensons que les autorités qui sont en train de nous suivre vont prendre cette question à bras le corps. Mais est-ce que vous n'avez pas encore identifié les personnes, les groupes qui insécurisent cette population?
3: En fait, Thaïs, jusque-là, vraiment, on ne sait pas les identifier parce que, en tout cas, on ne sait pas les identifier. Seulement ce qui frise, c'est de constater que les autorités actuelles se sont installées non loin du parc pour garantir la sécurité à ces paisibles citoyens. Mais quand cela ne tienne, on voit toujours, les gens sont en train d'être pillés nuit et jour. Je l'ai dit dimanche qu'on passe même partout. Hein, on touche au bas des valises, on touche. On pille des vaches, on pille tout, mais à l'abri toujours des autorités actuelles qui sont installées non loin du parc. Alors voilà, pourtant ils sont là pour nous garantir la sécurité. En tout cas, jusque-là, ils ne sont pas identifiés, mais nous pensons que cette fois-là, comme nous revenons encore une fois, les autorités vont nous comprendre et s'imposer pour que la sécurité soit une garantie pour tous citoyens congolais.
0: Le dimanche passé, nous étions ici avec les amis de Live 123 et qui parlaient de local défense. Les autorités estimaient qu'il faut que les habitants de Chibingu s'intègrent dans la local défense. C'est le seul moyen qui reste pour que tout dit Tegeme et Kwa Salama. Oui. Je ne sais pas, c'est vous comme leader, est-ce que vous avez adhéré à cette proposition d'envoyer les jeunes aller être formés pour qu'ils participent à la sécurisation de leur milieu?
3: Merci, cher Thaïs, c'est très important. Nous, comme leader, nous n'avons pas de problème. Nous n'avons pas de problème. C'est le mal qu'il faudrait que les gens soient sensibilisés davantage, qui comprennent l'importance de ces locales défenses, qui comprennent l'importance de ces locales défenses, au fait. Et nous, à notre niveau, nous pensons que ce n'est pas un problème. La population, si elle cherche ou les habitants cherchent à vouloir se couvrir, se protéger, c'est pas mauvais. C'est pas mauvais s'ils étaient des gens sensibilisés davantage et savoir l'objectif principal. En tout cas, nous, on n'a pas de problème, cher Thaïs. Et nous avons tous besoin de la paix. Et tous les jeunes peuvent être sensibles. S'ils sont sensibilisés, rien ne peut empêcher qu'ils soient, qu'ils intègrent et voir s'ils peuvent trouver la, bénéficier l'intégralité de la sécurité.
0: Merci beaucoup, avancement, avant que l'on prenne le sujet du jour.
2: Au fait, pour les, cette population de Chibingu,
3: Bousségué, Binzilou,
2: partout là où tu as cité, qui est victime de l'insécurité actuellement. Mais je venais de les suivre avec intérêt. Je tiens à dire à ce micro, et comme nous cessons de le dire, que la sécurité est une affaire de tous. Ce qui est vrai, les autorités ont la grande charge de sécuriser sa population. Lui-même venait de dire qu'il y a des militaires de, qui sont installés,
0: de
2: l'FCM23 installés
3: dans le parc.
2: Mais en expliquant ce qu'il dit, parce que nous lui avait posé la question, est-ce que vous n'êtes pas parvenu à identifier les auteurs de cette insécurité? Lui-même dit non. Est-ce que ce ne sont pas des gens qui vivent avec vous qui sont à la base de cette insécurité? Et vous, comme leader du milieu, vous devriez travailler concomitamment avec les services de sécurité, comme vous avez à le dire, pour voir comment parvenir à mettre fin à cette situation d'insécurité. Parce que la plupart des fois, et je cesse de le dire, on a toujours vécu les cas de fin d'air ici à Bukavu. Je me dis, quelqu'un ne peut pas quitter Chiriri ou Bagira autour de 19h, 20h, 21h pour qu'il y ait Kachia Batumedap. Ça ne s'explique pas. Et dès qu'on le poursuit, dans moins de 2 minutes, à la potée, pour dire qu'il est du milieu, il maîtrise le milieu. Voilà pourquoi, tout en appelant les services de sécurité, les autorités de l'FCM23 de bien faire leur travail, en sécurisant la population, parce que c'est ça la mission, la première mission régalienne des autorités. Et je demande aussi à la population concernée, Bangali et Kamombo, Abopeke, Mbopeke, Hamouna Bariba Tubenyabi, quoi, la base de cette situation que nous tous nous condamnons.
0: Merci beaucoup. Nous accueillons dans ce studio M. Idebakolo Magadjo, qui est analyste indépendant. Idebakolo Karibu.
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0: Merci.
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0: Asante sana. Daniel Morola, il est analyste indépendant. Daniel, bonjour.
5: Bonjour directeur, bonjour à tous les auditeurs et auditrices de la radio Mandeléo, mais aussi à tous les amoureux de cette grande émission au pays développement.
0: Ah, voilà, et bien cravaté ce dimanche.
5: Oui, je viens de l'église.
0: Ah d'accord, merci beaucoup. Il a commencé par l'église, voilà, c'est une grande bénédiction. Merci beaucoup Daniel Morola. Nous allons commencer le premier sujet de cette émission. Comme vous l'avez entendu, chers auditeurs, l'Ouganda a temporairement fermé mercredi 27 mai ses frontières avec la République démocratique du Congo face à l'intensification de l'ampleur de l'épidémie de fièvre hémorragique Ebola chez son voisin, a annoncé une haute responsable du ministère ougandais de la Santé. L'Ouganda a enregistré cette infection confirmée par les variants Bundibugyo du virus depuis que l'épidémie a été déclarée le 15 mai à Nitori, région du nord-est de la RDC qui lui est frontalière. L'Ouganda ferme temporairement sa frontière avec la RDC avec effet immédiat. La seule exception concerne les équipes autorisées de répondre à Ebola, les opérations humanitaires, les transports de nourriture et de fret sous strictes conditions, notamment d'examen médical, a déclaré à la presse le docteur Diana Atwine, secrétaire permanente du ministère. Toute personne de retour en Ouganda en provenance de la RDC devra s'isoler de façon obligatoire pendant 21 jours sous la supervision d'équipes médicales, a-t-il ajouté. Tous les médias doivent désormais consacrer 30 minutes chaque jour de leur programme en prime time à la sensibilisation et la prévention d'Ebola, a-t-elle indiqué. Concrètement, les déplacements entre les deux pays seront fortement limités et les Ougandais revenant de l'RDC devront observer une quarantaine obligatoire de 21 jours. Et dans le milieu des affaires, certains commencent déjà à exprimer publiquement leur inquiétude. Même si la fermeture reste partielle et que les transports de marchandises restent autorisés, ces garanties ne rassurent pas totalement. L'association des industriels ougandais s'inquiète notamment des conséquences pour les produits alimentaires en cas d'attente prolongée aux postes frontalières pendant les contrôles sanitaires. Le ministre des Transports assure toutefois que les échanges commerciaux seront maintenus, mais il insiste, la priorité reste la santé publique et ces restrictions resteront en place aussi longtemps que nécessaire. Les frontières terrestres entre la RDC et le Rwanda, partie de la ville de Bukavu, sont fermées depuis le lundi 18 mai 2026. La décision a été prise très tôt dans la matinée du lundi par le service de l'immigration du Rwanda afin de prévenir l'expansion sur le sol rwandais du virus Ebola. C'est ce qu'a déclaré justement, c'est ce qu'ont déclaré les autorités, précisant que la maladie à virus Ebola est en train de s'épanouir sur toute la région. Le constat fait par votre rédaction au poste frontalier de Ruzizi Premier confirme l'interdiction d'entrer sur le sol rwandais pour tous les Congolais. La traversée est autorisée uniquement aux Rwandais en séjour à Bukavu afin de leur permettre de rentrer chez eux ainsi qu'aux étrangers qui prennent le Rwanda comme pays de transit. À l'opposé, les Congolais qui se trouvent au Rwanda sont également autorisés à traverser la frontière pour retourner en RDC. Les autres voyageurs congolais à destination de Kamembe, Kigali, Kampala et d'autres pays de la région ainsi que des citoyens congolais qui souhaitent se rendre au Rwanda pour des transactions économiques sont bloqués au niveau de la frontière. Nous allons analyser les conséquences économiques de ces mesures de fermeture de frontières avec les invités dans ces studios, parce que les conséquences ont commencé déjà à se manifester à plusieurs endroits. Et il y a même des mesures qui sont envisagées par les autorités. Mais nous, étant également en guerre, les autorités devraient faire très très attention de peur de ne pas asphyxier la population davantage. Idé Bakulu, vous savez, vous êtes dans ce studio, vous êtes de ce domaine économique. Depuis que les banques ont été fermées ici à l'est de la RDC, après la prise de la ville de Bukavu et de Goma par l'AFC-M23, certains Congolais ont ouvert des banques au niveau de Gisenyi, au niveau du Rwanda et ici à Kamembe. Et c'est là où certaines personnes partent s'approvisionner en argent. Malheureusement, les frontières sont fermées. Et si vous fréquentez les bars, vous allez constater qu'aujourd'hui, la baie de gel, la Bralima, l'ancienne Bralima, a des difficultés de produire certaines bières, notamment la Mizing, je crois. Oui, il y a certaines bières qui ne sont plus visibles, Superbock, Mizing, Sucré. Voilà, c'est à cause de manque de matières premières. On apprend que la guerre au Moyen-Orient, également Ebola, les frontières qui ne sont pas totalement ouvertes, ça pose problème. Et donc apparemment, la baie de gel utilisait encore les matières premières laissées par l'ancienne Bralima. Alors apparemment, même les étiquettes ne seront plus là, peut-être les bouchons, les vides sont introuvables sur le marché, les emballages, ça pose problème ici dans la ville de Bukavu, même si on n'en parlait pas. Alors, avec la fermeture de la frontière, ça va poser encore davantage. Certains courriers en provenance de partout au monde envoyés via DHL, vous savez que DHL c'est parmi les agences au niveau mondial qui transmet, c'est une agence qui envoie des documents courriers. Hein? Alors c'est au niveau de la frontière ici à Kamembe où les gens Même pendant cette guerre, il partait prendre des documents parce qu'il y a des documents que vous ne pouvez pas recevoir scannés. On exige parfois les copies à en dire et on est obligé de les envoyer via DHL. Ça peut quitter en Afrique du Sud, au Liban, partout au monde, parce que c'est ça. Mais malheureusement, on ne sait plus le faire à cause d'Ebola. On ne sait pas se déplacer vers Kamembe. Voilà. Donc nous sommes dans cette situation-là, de Bakulu. Mais ici, à Bukavu, j'ai appris qu'il y aura certaines interdictions. Et j'ai vu que les gens jasaient, en tout cas, c'est dans les réseaux sociaux. Heureusement qu'on a dit qu'on va corriger. Mais il y a des mesures qui sont prévues par les autorités qui seront respectées. Donc, tout en risquant Koufi Apa, de Bakulu, vous avez la parole.
4: Bon, merci beaucoup, Thaïs. On dirait que nous sommes poursuivis par, comment on dit ça, je ne sais pas quel malheur. D'abord, la guerre.

0: Et de première nécessité. Maintenant, déjà on était en guerre. Et puis maintenant c'est l'épidémie. Chaque fois qu'il y a une épidémie aussi virulente comme celle que nous connaissons maintenant dans notre région, c'est toujours très difficile pour la population. Il y a beaucoup de restrictions, déjà que les frontières sont fermées. Vous avez déjà énuméré toutes les conséquences. Plus de ce que vous avez dit, vous voyez toute une activité économique qui se développe au niveau de la frontière ici, notamment pour les vivres, surtout les produits vivriers, la farine, le riz et tous les autres.
1: C'est du boom au niveau de la frontière.
0: C'est du boom au niveau de la frontière, et malheureusement, à cause de la fermeture de la frontière, ça pose problème. Ça pose problème au niveau de ceux qui vendent. Ce sont souvent nos voisins du Rwanda. Pour ceux qui achètent aussi, c'est nous. La conséquence est que le prix va
1: galoper.
0: Oui, le prix va galoper, le prix va augmenter au niveau de ces produits de première nécessité. Ce qui est très grave, déjà, comme vous l'avez dit, ici, les activités économiques, de manière générale, ont baissé d'intensité. Il y a toute une économie qui s'organise autour des frontières. Nous sommes trop enclavés. Nous, ici au sud, nous sommes trop enclavés. Nous n'avons une ouverture que sur le lac Tanganyika. Or, sur le lac Tanganyika, là aussi, ça pose problème. Quitter ici pour aller à Uvira, c'est déjà un problème très sérieux. Les marchandises ne viennent que par des camions. Depuis le port de Dar es Salaam ou du Kenya jusqu'ici. Ça ne peut passer que par les frontières ici. Le Rwanda, principalement pour nous ici, et même du Burundi aussi. Donc, vous voyez que ça pose énormément de problèmes. En plus de cela, nous devons lutter contre la COVID. Ici chez nous, non, contre l'Ebola. Ici chez nous, j'apprécie déjà que les autorités pensent à prendre des mesures parce que, effectivement, ici localement, nous nous comportons comme si nous n'étions pas en danger. Déjà, quand je suis les statistiques actuelles, c'est que dans la zone de Mitimuresa, il y a déjà des cas qui sont avérés. Il y a eu même mort. Ce qui veut dire qu'avec le système de contact, tout, nous sommes des Africains, nous sommes des Bukavu, nous sommes d'ici, nous nous saluons tous les jours, nous nous embrassons. C'est qu'il y a quand même le virus qui est en train de se propager. Et il faut effectivement que les autorités prennent des mesures, et ces mesures-là, nous devrions les respecter. Ce sera très dur pour nous, mais nous n'avons pas d'autre choix que d'observer les mesures comme nous l'avions fait du temps de Covid, et même dans son temps, quand encore Ebola avait menacé la province du Sud Kivu, j'avais vu le gouverneur de province aller jusqu'à chercher un cas contact jusque dans le fin fond de Mwenga. Donc, c'est un virus vraiment virulent. Quand nous apprenons comment nos compatriotes sont en train de tomber au niveau de l'Ituri, si ici nous avons des mesures qui peuvent nous protéger contre ces virus, vraiment nous devons les respecter. En respectant les mesures, ça va encore dommage, hein, parce que c'est comme en économie, non, en comptabilité, le passif, quand il y a une opération au passif, il doit avoir

0: que vous ne sentez pas qu'on risque de trouver mort d'homme ici? Et voilà, et les gens risquent de s'opposer. Mais est-ce que ça ne serait pas seulement bon que les gens observent les mesures barrières, les lavages, parce que le seul médicament, la seule prévention, c'est le fait de se laver les mains ou d'utiliser notre gel désinfectant. Et les gens doivent prendre conscience, tout simplement. Et c'est pas en interdisant certaines choses qui touchent l'économie que l'on va nécessairement mettre fin à l'épidémie. Bon, moi, je ne sais pas. C'est à vous de voir. Je ne sais pas. Parce que les autorités sont encore en train de nous suivre. Il ne faut pas prendre des mesures impopulaires. J'ai vu les amis motards en train de pleurer que c'est tous ceux qui quittent Bagheera qui ne savent plus traverser la place de l'indépendance. Ils sont très, très, très fâchés. Ils disent, ben voilà.
1: Même la population.
0: Nous ne savons pas pourquoi les autorités ont pris cette mesure, mais nous savons que d'habitude, les amis, certains motards ne sont pas disciplinés, ils veulent résister contre la police, mais aussi on doit tenir compte du fait que beaucoup de familles vivent de ça. Si on prend des mesures draconiennes qui peuvent asphyxier la population, alors que nous sommes aussi en guerre, ça serait un grand problème.
2: Oui, c'est ce que j'ai dit au début, c'est que vraiment nous sommes suivis par une sorte de malheur, par des signes indiens, comme on dit. Et c'est terrible, nous sommes en guerre déjà. Au Moyen-Orient, les choses sont bloquées au niveau du détroit d'Hormuz. Il y a le virus qui vient. Ce qui est vrai, c'est que en termes de mesures contre une épidémie comme celle-ci, en tout cas, il n'y a pas de mesures populaires. Parce que tout le monde voudrait que, effectivement, qu'il soit libre, qu'il fasse ce qu'il veut. Or, nous ne sommes pas dans une situation où nous devons faire ce que nous voulons. J'ai vu, j'étais sur l'axe Moudak à la fois passé. J'ai vu qu'au niveau de ici,
0: Kazingo.
2: À Kazingo, j'ai vu que quand même, il y a des mesures qui ont été prises. Les gens arrivent là-bas, quittent le véhicule, ils se lavent les mains et puis ils continuent. Donc ça, c'est déjà une mesure. Maintenant, les mesures qui vont faire en sorte que nous n'ayons, quoi qu'il en soit, une petite mesure, petite soit-elle, doit impacter directement sur l'économie. Vraiment, j'en appelle. Hein. C'est vrai que on doit prendre des mesures qui ne vont pas dans le sens de bloquer totalement la vie ici. Mais ces mesures doivent être prises quand même, parce que, comme je l'ai dit avant, tel que je vois, nous sommes en train de nous comporter, c'est comme si nous n'avons aucun danger devant nous. Pourtant, il y a eu déjà, comme on a dit, comme j'ai appris, il y a déjà eu des cas avérés au Sud Kivu. S'il y a des cas avérés au Sud Kivu, c'est-à-dire que les gens sont en train de se promener avec le virus. Et si nous ne faisons pas attention, ça va être, c'est toute la population. Mais nous devons faire en sorte que nous évitions les cas qui est arrivé à Ituri.
0: D'accord.
2: Parce que les cas qui est arrivé à Ituri, pourquoi aujourd'hui nous sommes dans tout ça? C'est tout simplement parce que ceux qui gèrent l'Ituri, notamment le gouvernement central, ont failli à leur mission. Les virus, ça circulait selon l'OMS, même selon le gouvernement. Le virus a circulé pendant plus d'un mois, sans qu'il soit détecté. Ça, c'est vraiment. Et même. J'ai suivi Mouyembe dire qu'il ne reçoit pas de frais de fonctionnement. S'il n'y a pas de frais de fonctionnement, comment voulez-vous que les gens surveillent un virus? C'est impossible. C'est impossible. Donc, il faut vraiment que nous nous réveillons. J'ai même suivi, comme vous l'avez dit, le président, je ne sais pas si on l'appelle président de l'OMS. Je l'ai suivi. Évidemment, il nous donne de l'espoir. Et j'ai apprécié son discours. Il nous donne de l'espoir. Oui, il dit, non, la fermeture des frontières, ce n'est pas une solution, en fait. Ce n'est pas une solution. Je crois qu'au niveau des frontières, nous connaissons la frontière que nous connaissons le plus ici, c'est la frontière du Rwanda ici. Déjà, eux, depuis très longtemps, ils sont dans les mesures, depuis très longtemps. Vous ne pouvez pas franchir la frontière du Rwanda si vous ne vous êtes pas laver les mains. Il prélève tous les jours, il prélève la température. Donc, jusque-là, bon, c'est vrai que le Rwanda est souverain, c'est un pays souverain, il doit protéger sa population. Mais est-ce que c'était vraiment ça la mesure qu'il fallait prendre tout de suite? Les économies du Sud Kivu, aujourd'hui, depuis qu'ils ont fermé les banques ici, c'est au Rwanda, les économies du Sud Kivu, les gens du Sud Kivu, c'est au Rwanda qui gardent leur argent. Donc c'est dans les banques rwandaises. Donc, d'une manière, en fermant les banques ici, on a avantagé les banques
0: du Rwanda.
2: Les banques du Rwanda. Donc les mesures, comme nous avons dit, il y a des mesures qu'on prend, mais il faut effectivement bien réfléchir les mesures pour que ces mesures ne soient pas contre-productives.
0: Voilà. Mais vous êtes dans ce studio, nous sommes en train d'évoluer. Le virus Ebola est là. Nous devons faire très très attention. Mais il y a des décisions qui sont en train d'être prises, comme on venait de le dire. La fermeture de frontières, d'autres décisions risquent de tomber demain. À la même, on a tant appris à la fermeture de certains bars, bistrots, et également des concerts musicaux, des rencontres sportives. On peut arriver à ce niveau-là. Bon, déjà avec la situation dans laquelle nous sommes, qu'est-ce que vous avez à dire, vous, comme analyste?
1: Vraiment, pour le peuple congolais, et plus particulièrement nous qui vivons à l'Est, ce qui est vrai, ce n'est plus un secret de Polichinelle. Tout le monde sait que le virus est là. Et il circule au sein de la population. Je pense que, tout en étant conscient que le virus est là, mais les autorités, en prenant des mesures barrières par rapport à ce virus, elles doivent aussi tenir compte de la situation nous imposée dans laquelle nous vivons depuis un temps. Vous avez évoqué la question de la fermeture des banques. Il y a des ONG qui ne sont plus au Sud Kivu, à Goma. Il y a même des divisions qui ne fonctionnent pas. C'est-à-dire beaucoup d'activités ont fermé. Et cela a négativement impacté sur la vie de la population. Du coup, le virus tombe. Mais si vous essayez de faire une analyse, vous devez comprendre avec moi que si on avait des dirigeants responsables, on ne serait pas au niveau où nous sommes aujourd'hui. Et c'est là que je ne parviens pas à comprendre. Déjà, nous qui continuent à soutenir des défaillants au sommet de l'État. Idé Bakulu a évoqué, ce n'est pas Idé Bakulu, mais selon les informations que tout le monde a, le virus a été détecté à Ituri. Et on dit qu'il fallait plus de mois. Battre comme on a consommé, on a fait une violence, sans que les dirigeants, pas toujours quand la population est en danger. Mais ils étaient toujours dans la jouissance comme d'habitude, ils voyagent sans programme. C'est vraiment révoltant. Et aujourd'hui, maintenant, des mesures tombent pour faire souffrir la population davantage. Davantage. Je suis moi-même le coordonnateur là, de l'OMS. C'est le président, si on l'appelle le président, je ne sais pas. Il a été clair.
3: Directeur.
1: Lui-même a condamné le fait que la RDC a géré cette question avec négligence. Et qu'aujourd'hui, c'est la population qui souffre déjà de l'irresponsabilité de nos dirigeants. Mais, heureusement, vous avez dit qu'on va évoquer même cette question. Irresponsables politiques, ils sont associés. Ils veulent sauter sur le changement de la constitution comme si la constitution de l'Ibambia n'a pas géré un problème, il y a Ebola. Non, vraiment, ça révolte. Nous devons apprendre à nous dire des vérités. Des vérités parce que ça énerve.
0: Et maintenant, localement, qu'est-ce que vous pouvez proposer?
1: C'est là que je voulais arriver. Localement, j'appelle les autorités en place à prendre des mesures en tenant compte d'abord de la situation dans laquelle nous vivons. Toutefois, aussi à la population de respecter les mesures barrières. On nous a dit qu'il faut se laver à chaque fois les mains, éviter ma contact, Zaidi. Tout ça, ce sont des mesures que la population devrait appliquer pour éviter le pire. Pour éviter le pire. Sinon, si on dit qu'on va jusqu'à prendre des mesures, ma funga, ma nganda, ma bistrot, ma nanini, finalement, cette population est aïcha. Et c'est ce que nous craignons, directeur. Nous craignons qu'on arrive à des mesures et qu'il y ait un bois raillé davantage au moment où la population de l'Est, la population du Sud Kivu, a beaucoup souffert. Voilà pourquoi j'appelle tout le monde qui nous écoute, dans des églises, les responsables des églises, je vois les prêtres, les pasteurs, les médias, les faiseurs d'opinion, tout le monde partout où il est, même les parents dans leur famille. Chacun devrait prendre pour sensibiliser la population en lui disant faites attention, il y a un virus qui circule, et si nous ne prenons pas des mesures afférentes, on risque de vivre le pire.
3: D'accord.
1: Si du moins demain, Banassé Manafunga na Manganda, là où les gens, on a usé Chupa Moya pour qu'ils s'aident, on a usé ainsi de suite, on a usé ça, là où Banafunga Kesho, ça sera grave. Et pour les gens qui vivent à Kishasa, où on a piqué Mikon. Je voulais dire d'ailleurs que peut-être, il y a le virus à Itour, comme c'est à l'Est, pour que Twitch. Ça, c'est mon analyse. C'est mon analyse parce qu'on ne comprend pas comment. Une entité gérée par le gouvernement national, virus a circulé pendant plus de mois.
3: Merci.
1: Et que personne n'est parvenu à détecter qu'il est virus. Il est.
3: Voilà.
1: Aujourd'hui, nous voyons les conséquences.
3: Maître Maurice,
1: peuple congolais.
3: Maître Maurice, je crois que la seule mesure que l'on devait appliquer, nous tous, c'est de se laver régulièrement
1: les mains
3: avec du savon, d'acheter les gels désinfectants. Éviter les contacts avec des gens. Et au fur et à mesure, au bout de 3 mois, le virus va disparaître. Mais quand on arrive jusqu'à fermer les frontières, à interdire certaines activités, est-ce que vous ne pensez pas que ça serait trop, trop grave et la vie de la population risque d'être en danger davantage?
4: Oui, Thaïs, la vie de la population est déjà en danger. Comme vous le savez, avec d'abord la guerre que nous subissons actuellement, la vie a été en danger. Avec la guerre au Moyen-Orient, ça a encore renforcé. Avec encore Ebola, c'est plus grave. Moi, je suis en train de me poser des questions. Et je suis en train même de voir les difficultés qu'auront aussi les autorités actuelles. Parce que Thaïs, c'est un peu difficile. Autrement que 2 jours, 3 jours à couler, en fait, moi je trouve ça difficile.
3: Et ça coûte cher maintenant.
4: Je trouve ça difficile.
3: Parce qu'il y a du tenderza qui est.
4: Pour qu'il monte à faire gel aussi. Pour qu'il monte à faire que vous ayez gel, maintenant ça chacoule. Mesdames, on fait le choix. Dans une famille à 10 personnes, nous on coule difficilement. Les gens font du tour pour manger. Je suis en bien qu'il monte à faire gel. En tout cas, c'est très difficile. C'est vrai qu'on va sensibiliser, mais le contexte est tout comme très particulier. Très très particulier au point que bon qu'on fasse qu'on va passer qu'on a supposé que virus haïko pas parce qu'il va courir moins mais parce qu'ils sont dans des conditions très difficiles que même ils vont imaginer virus nous a courant et cela fera que haïta rendre tâche facile et à nous qui sensibilisons par rapport à la protection et tout ce qui est des mesures barrières parce que on a fermé les frontières, c'est vrai, il y aura encore d'impact très très négatif. C'est le vie quotidien de la population. Et comme vous l'avez dit, monsieur, par exemple, le Rwanda est fondé. Toutes les fois qu'on traverse au Rwanda, on se lave les mains. En fait, est-ce que ces appareils qu'on nomme, je vis la fois passée, moi, quand j'allais au CICR, j'ai vu, on a fait des examens pareils. Donc, moi, je pense au niveau des autorités, le prochain jour, renforcer les mesures. Le dimanche passé, on était ici avec les mains, sous la FM23. Je lui avais dit, il m'avait rassuré qu'ils avaient déjà contacté les églises. Mais jusque-là, pour moi, je ne vois pas vraiment des mesures prises dans nos églises par rapport à tout ce qui est des mesures barrées. On peut, c'est vrai, prendre des mesures tout à fond dans la taille, mais lorsqu'on néglige d'autres secteurs, c'est là qu'on peut occasionner la contamination facilement, alors que ça serait très facile de le faire. Donc moi, je pense, c'est vrai, contexte est très difficile, mais on devrait réfléchir au-delà de la sensibilisation, comment quand même laisser cette population vaquer librement à ses occupations. Et aussi, Thaïs, rassurez-vous, la réalité de la ville n'est pas la réalité des périphéries. C'est vrai, on peut prendre la question au sérieux ici, mais peut-être là-bas, ça ne sera pas au sérieux.
3: Et oui, parce que si le virus a commencé Alour, à Kaungu, c'est au village.
4: Voilà.
3: C'est pas dans la ville.
4: C'est
3: et là,
4: pas dans la ville.
3: Et là, il n'y a pas beaucoup de gens, hein, curieusement. Et ici, en ville où il y a beaucoup de gens, bon, jusque-là, il y a des cas supposés qui sont en plein examen dans des laboratoires. Mais dans la ville de Bukavu, jusque-là, il n'y a pas de cas. Ce n'est pas à négliger,
4: en fait,
3: parce
4: c'est
3: que l'homme qui amenait le virus vers Kaungu, il, certainement qu'il est passé par la ville de Bukavu.
4: Est-ce qu'il n'a pas salué des gens? Est-ce qu'il n'a pas contacté des gens? Et donc, on peut beau dire que la ville n'est pas encore touchée. Avant, ça a critiqué le gouvernement en montrant qu'on a pris un mois.
1: Tu dis tout ça, tu trouves ça normal?
4: Non, laissez-moi parler. On a pris un mois. C'est vrai, on n'a pas encore un cas à Bukavu. Peut-être qu'on en aura après deux semaines. Lorsqu'on en aura après deux semaines, on supposera qu'on a veillé ça avant. En fait, je ne sais pas si je me fais comprendre.
3: Parce que donc, le laboratoire n'a pas. C'est tout le jour qu'il y a des échantillons qu'on amène à Goma. Un rapport peut tomber ce soir ou demain.
4: Voilà.
3: On ne sait jamais.
4: Parce que la personne qui a été frappé a eu des contacts avec d'autres, et je ne sais pas si vraiment on a développé des mécanismes pour faire les suivis comme on l'avait fait à l'époque. On a vu les gens aller à Mwenga chercher des gens, ainsi de suite. Donc moi, je crains aussi pour la ville de Bukavu, je crains également pour cette population qui est dans une misérabilité très très très difficile, très très très exagérée, et à pouvoir en tout cas être à même de respecter tout ce qui est comme mesure pendant ces moments. Et donc j'ai vraiment peur. Et voilà, on ne sait pas.
3: Voilà. Merci, Daniel Morula. Vous êtes aussi dans ce studio. Votre point de vue avant qu'on parle politique.
5: Merci beaucoup, Thaïs. Moi, je pense qu'actuellement, j'ai déjà considéré les propos d'Amos Bissima comme un chapelet. À chaque fois qu'on va à Amos, je vous salue, Marie. Autrement dit, les propos sont restés les mêmes. Nous sommes en face d'une situation où on ne devrait pas commencer à se condamner. Dans l'analyse systémique, il ne faut pas dissocier les composantes d'un système. Autrement dit, les autorités ont les responsabilités au niveau de Kinshasa. Les autorités au niveau provincial, ici, ce que nous gère l'AFCM23, ont les responsabilités parce qu'à Goma, il y a déjà ces virus. Au site qui vont, nous avons les cas été détectés au niveau de l'UIO. Là, c'est sous l'administration de l'AFCM23. Et nous, comme population, nous avons aussi des responsabilités. Mais il y a un principe, mais c'est Haïs, dans les cours de gestion des risques sanitaires et environnementaux que je dispense à BAC et environnement. Nous disons, il y a ce qu'on appelle l'acceptabilité des risques. Ce n'est pas qu'on ignore l'existence des risques, mais parfois on se dit, les banques sont fermées, nous sommes dans une zone cloisonnée, on ne sait pas aller aux villes, on ne sait pas aller au Rwanda, on ne sait pas aller à Chabunda, on ne sait pas aller à Mwenga, on n'a pas accès à XY, on ne sait pas aller non plus en Europe. À quoi bon mourir chez moi, alors que j'ai la possibilité d'aller au marché de Nyamugu? J'ai la possibilité d'aller travailler dans des chantiers, le dimanche souvent comme aujourd'hui, on doit bétonner pour avoir à manger. Mais je crois à ce niveau, vous savez qu'aujourd'hui nous dépendons plus de l'extérieur. Parce qu'il y a chaque fois, il y a ces principes, on dit que notre économie, c'est une économie extravertie. Les Rwanda, les gens étaient mal. Vous savez qu'il y a une semaine, deux, trois semaines, le taux de retrait était de 3%. Mais hier, moi, j'ai retiré à 6%. Autrement dit, ils ont dit. Nous faisons des transactions ici, mais les retraits, c'est
3: cash.
5: Rwanda pour avoir les cash.
3: Le cash,
5: c'est on va au Rwanda, on retire 2%, mais dès lors que c'est fermé, parce que ça persiste, dans trois semaines, on n'aura plus la liquidité sur les marchés. Et ça aura des conséquences sur les vécu quotidien de la population du Sud Kivu. Si jamais il n'y a pas de mesure. Malheureusement, c'est pas. Est-ce que les principes au niveau international, est-ce qu'un régime considéré jadis rebelle, peut avoir des collaborations bilatérales avec un État? Parce qu'en principe, si l'État congolais était là

0: et d'autres axes de la vie de Bukavu, tous ces gens seront au chômage. Et la conséquence, c'est quoi? Il y a d'autres qui vont intégrer encore les sous-armées, il y a d'autres qui vont prendre les armes, il y a d'autres qui vont dire à l'aune condensée au marché des Kadout, ce qui peut encore renforcer les risques de propagation de la maladie. Et là, je me dis, est-ce que les comités de crise de cette maladie, de ce virus, est-ce qu'ils devraient seulement se limiter aux seuls médecins? Je pense qu'il faudrait mettre en place un comité multidisciplinaire où il y a des économistes qui réfléchissent. Oui, vous dites ça. Mais quelle est la conséquence économique? Il y a des psychologues qui réfléchissent. Si vous dites ça, la population sera traumatisée. Les médias doivent être associés. Les églises doivent être associées à ce niveau. Parce que pour les médecins, il faut seulement un traitement curatif. Et ils décident des mesures draconiennes. On fait ça, on arrête. Pour arrêter la propagation de ces virus. Donc j'estime qu'à ce niveau, la population, nous et vous, Thaïs, nous sommes en studio. Moi, je viens de l'église. Mais j'ai vu Moutou Rassou Mpati Amana Christo Nagatala, Nassabu Kamouna Manana Naïve. On dirait que les virus, la propagation, la transmission de ces virus, ni Koumoukonotou. Voilà que à l'église, nous continuons toujours à entrer Maïle Il. Nous voyons les manifestations, même l'équipe TAC Force n'a dit rien. Après, on va l'en avoir. Donc, tu vois, c'est tout un tout qui nécessite toutes les intelligences sans pour autant condamner qui que ce soit. Parce que nous qui sommes ici, on ne peut pas aller commencer à jeter les pierres sur le régime de Kinshasa. Nous sommes là avec l'administration AMC M23. Autrement dit, toutes les recommandations données, on ne va pas les envoyer à Kinshasa, on va les adresser à ceux qui sont ici. Ils ont un gouverneur, ils ont les différents services. Qu'est-ce que ces services font comme mesure? Est-ce que ces services peuvent collaborer avec les services, donc les pays voisins, les Rwanda, pour voir comment est-ce que c'est possible d'avoir c'est acceptable sur le plan international? Si le régime qui est là peut collaborer avec les Rwanda pour montrer comment pouvons-nous, au moins à notre niveau, parce qu'il y aura des préalables, les Rwanda peuvent aussi exiger. À votre niveau, nous avons juste compris que collégialité à Ming. Est-ce qu'elle pouvait faire ABCD? Comme ils ont déjà cette expérience, et c'est un pays modèle qu'on peut prendre modèle, c'est un pôle de développement qu'on peut considérer qu'il y a des avancées parce que nous n'avons plus les mêmes priorités. Aussi longtemps que nous réfléchissons sur la paix, les Rwanda, la paix, c'est plus une question. Aussi longtemps que nous réfléchissons.
1: Mais Daniel, dans tout le forum, l'AFC M23 n'a jamais accepté qu'elle collabore avec le Rwanda. Sinon, ça serait du tic au tac. Mais si y avait cette collaboration entre l'AFC et le Rwanda, on devait normalement assouplir cette mesure. Sinon, la mesure de fermer la frontière entre la RDC et le Rwanda, d'ici la semaine prochaine, il y aura des conséquences graves sur le retrait d'argent.
0: Oui.
1: Parce que les caches, même la baie de gel, ce n'est pas un secret. La Bralima, l'ancienne Bralima, dépose son argent là-bas. C'est là où.
2: Pas de banque ici.
0: Même ceux qui ont des cartes Visa.
1: Voilà.
0: Nous avons des comptes dans des banques internationales. Si, on traverse ou on a pour les tirer.
1: Si la banque est fermée, si la frontière est fermée, comment ça va se passer? La Bralima Bukavu qui ne sait plus fabriquer certaines bières. Pourtant, vous allez comprendre que le Rwanda nous a fortement aidé avec le produit Brascol, je crois.
0: Que l'on
1: consommait, parce que ça a diminué avec l'arrivée de la Bralima. Et maintenant, comme on a Ebola, la Bralima qui ne sait plus fabriquer, qui ne sera plus fabriquée, et la bière ne sera plus quitter le Rwanda pour venir ici, parce que les bombes, si vous allez à la frontière, les bombes ont diminué sensiblement, il n'y a plus de gens là-bas. Alors comment ça va se passer? Même les sapilos que vous prenez, ça vient de...
0: Les gens déjà des mouvements citoyens. Je m'excuse pour ça. Ce n'est pas seulement ce niveau. Vous savez qu'il y a des services sanitaires auxquels nous dépendons avec les Rwanda. Même pour traverser, j'ai un ami qui m'appelait hier, il voulait amener son papa aux soins médicaux à Kigali. On dit que ces personnes doivent être d'abord mises en quarantaine pendant 21 jours. Donc il y a plusieurs risques. Thaïs, dans 3 semaines, rentrons sur ces studios ici. La population va accepter. Tout à coup, ça veut dire que le peuple Israël, on n'aura pas le choix. Parce que c'est une mêlée. Troisième lac. Il y a la guerre. Les frontières sont fermées. Donc, tu vois ça, Moulia Issaï. Après les 10 000, la liquidité qui est sur le marché, mais aussi certains produits, parce que les commerçants non plus ne savent plus voyager pour aller en Chine. Les commerçants ne savent plus non plus voyager pour aller en Ouganda, même pour avoir les passeports. Et d'autres services sont dépendants directement de Kinshasa. Mais le problème va s'aggraver.

0: une semaine, deux semaines. Et voilà pourquoi je dis en principe. Je l'ai dit. Donc l'administration en place, nous, nous devons nous adresser à cette administration. Il faut toi amalgamé en mons. Adressons-nous à ceux qui sont là. Qu'ils développent des mécanismes de collaboration diplomatique avec les pays voisins, qui est le Rwanda, et voir comment est-ce qu'on peut assouplir à ces mesures-là. Bah toi tu es frontière tout vous qui.
1: Mais tu observes ma mesure barrière.
0: Tu observes ma mesure barrière, tout c'est pas caché.
1: Non, on a dit que pour Ebola, il n'y a pas besoin de cache-nez, mais il suffit seulement de se laver les mains et respecter la distanciation.
0: $10 On peut nous cotiser, nous mettre la semaine pour quand même tout respecter les mesures qu'il a mis. La frontière qu'il a fait après 2 minutes, c'est tout le monde qui va faire la balle. Autrement dit, pour acheter des lave-mains, acheter des savons, les gels, c'est moins cher que ce qui génère la province du Sud Kivu sous l'administration l'AFC M23. Et donc, nous devons éviter dans ces débats de citer Kinshasa. Considérons que nous, nous sommes avec ceux qui détiennent le pouvoir, qui sont là, c'est à eux qu'on doit s'adresser. Nabati Makuta Angers. Ils ont de l'argent.
2: Ça, c'est vrai, c'est pas...
0: Non, il... non, c'est au-delà.
1: L'argent va où?
0: Au-delà, il y a un mess. On a le pichet ma taxe. On a le pichet frontière. Parce que la frontière est fermée, mais on fait des achats à ligne. Oui. Et il y a des déclarations douanières qui se réalisent chaque jour. Nous payons des taxes. On n'a pas d'AGI, c'est qu'il y a des maisons. Donc cet argent, en principe, au niveau de leur mouvement, il fallait qu'il y ait un décaissement d'un fonds de crise. Bah, c'est moi à l'extérieur. C'est avec ces fonds qu'on peut quand même essayer et pour réduire les ma risque au lieu d'exposer la population. Parce que population, quelle que soit l'idée là dit, la conjoncture économique va nous imposer à ne pas respecter, et ça je dis, c'est l'acceptabilité des risques. Je sais qu'il n'y a pas de moto, mais pas une coupe finanjala, mais il n'y a pas de moto.
1: Merci, Debakolo.
3: Nous sommes dans une crise d'une ampleur presque continentale. Ce qui veut dire que, d'une certaine manière, il y aura des collaborations entre les pays. C'est vrai que certains commencent à fermer les frontières, ils l'ont fait. J'espère que la situation va évoluer et que nous allons faire certains compromis avec nos voisins. Le vrai problème de cette maladie, de ce virus, c'est qu'il a été négligé au départ. Ça s'est dit. Vous savez que on a détecté, on a parlé du virus après avoir tué plusieurs personnes.
0: Oui.
3: Entre le jour que la première personne est morte, c'est la personne qu'on avait amenée à l'hôpital en Ouganda, morte là-bas, rentrée au Congo, avec tout ce qu'il y a comme manipulation des corps, consorts, tout ce qu'il y a eu comme enterrement. Les gens sont morts sérieusement. Et c'est après un mois, les gens sont en train de mourir, que l'on a finalement déclaré le virus. Déjà, on aurait pu, à l'époque, on aurait pu stopper ou alors ralentir les mouvements de contamination si on avait pris ce virus en charge. Aujourd'hui, moi j'ai un ami avec lequel j'ai étudié à l'UCB qui travaille dans le gouvernement ougandais. J'ai eu une conversation avec lui, mais il faut voir comment ces gens, il faut voir comment ils nous jettent les pierres, comment ils disent que nous sommes vraiment irresponsables. Il faut voir aujourd'hui.
1: Déjà défendre du n'importe quoi.
3: Non, c'est pas qu'on défend du n'importe quoi, parce que Mourou l'a dit, a dit une chose claire. Pour les mesures barrières ici à Bukavu, dans la zone contrôlée par la FCM23, absolument la FCM23 qui est à 100% responsable.
1: Quand même, on va à Rwanda.
3: Ils doivent le faire. Une autre chose que je voudrais quand même souligner, c'est que effectivement dans les task force qui a été mise en place pour lutter contre la propagation de ces virus ici, il n'y a pas que deux médecins.
1: Oui,
3: c'est les médecins. D'ailleurs, les virus ici, la médecine c'est le dernier, donc c'est la dernière étape. La médecine c'est la dernière étape. Toutes les étapes avant, ce sont les communautés. Effectivement, il faut tenir compte de tout ce qu'on est en train de dire. d'ici l'économie, ça va avoir des problèmes très sérieux.
1: Tout à fait.
3: Très, très sérieux. Nous devons être conséquents. Et le gouverneur de province, avec toutes les autres autorités qui sont concernées par, par cette, cette situation d'urgence qui nous arrive, doivent prendre en compte toutes les possibilités dans le task force là. Ils doivent prendre en compte toutes les compétences. Toutes les compétences. C'est vraiment transversal. Ça, ça touche sur tous les aspects de la vie, que ce soit les gens, non, surtout les leaders communautaires. Ouais. C'est surtout au niveau communautaire qu'il faut le plus jouer. D'accord. Parce que si au niveau communautaire ça va,
1: espérons que ça sera résolu. Mais bon, Daniel Mouroula, je crois qu'il est, il a dit en tout cas la vérité. Nous devons poser la question à ceux-là qui nous gèrent actuellement. Mais on ne sait pas aussi les amis de l'FCM 23 comment ils organisent leur administration. Peut-être que vous n'avez, on n'a pas le courage de le dire, mais tous les trois bourgmestres sont arrêts depuis un temps. Il n'y a que des intérimaires avec un pouvoir limité.
3: Très limité.
1: Si on a constaté que les trois bourgmestres ont failli à leur mission, alors qu'on confirme ceux qui sont là, qu'on nomme des responsables, comme ça ils s'occupent. Ils s'occupent. Je crois que ceux qui sont là sont des gens compétents qui peuvent assumer et qui les responsabilités. Bon, comme ça, l'administration elle est continuelle. Mais quand on est dans une situation d'intérim, il y a des mesures qu'on ne sait pas prendre. Pourtant, nous sommes devant une urgence sanitaire et nous devons être en face des autorités vraiment qui sont là. Et puis, bon, c'est vrai, vous pouvez parler de la task force, mais est-ce qu'elle s'étend jusque dans les quartiers? Peut-être qu'il y a des task force au niveau de la province, mais est-ce qu'au niveau de Nyamugo, on sait, au niveau de Panzi, au niveau des marchés de Chumazi, est-ce qu'à Loakaviri, on connaît la task force? Je crois que vous, comme Amos, vous devriez vous retrouver dans le Daniel Mouroula ou dans des universités. Vous devriez vous retrouver dans les task force.
2: Il y a un aspect environnemental que nous ignorons. Parce qu'on peut arrêter ou demander aux gens de ne pas traverser. Nous avons des ressources transfrontalières qu'on partage. Je prends l'exemple des parcs de Virunga. Et les lacs. Et les oiseaux. Vous allez demander aussi de barrer les oiseaux, que les oiseaux ne traversent pas du côté rwandais pour aller au côté congolais, du côté congolais pour aller.
3: Ils ont compris avant.
2: Les animaux, c'est un petit parc de Virunga. Donc, c'est toute cette question-là qui nécessite des réflexions. Et quittons nos casquettes politiques pour réfléchir sur des questions de la société. Qu'est-ce qu'on fait concrètement? À qui est-ce qu'on s'adresse?
1: C'est ça justement. Quand on réfléchit au niveau de la commune d'Ibanda, faut pas penser que.
2: Oui, la ville se limite pas seulement.
1: La ville, oui. Le gros, je crois, de la population, c'est dans la commune de Bagira. Si vous regardez les statistiques. Et donc, que s'il s'agit des task force, il faut poser des questions aux gens avant de prendre des mesures. Il faut qu'on d'accord le machimpoun d'accord.
2: Oui, mais tu vois, t'as pas besoin.

0: actuelle devrait se ressourcer auprès
1: des anciens.
0: Non, comme individu, mais pas comme institution.
1: Pas comme institution.
0: Comme institution, ne sont pas notre première expérience. Il est vrai que nous avons des sérieux problèmes. C'est peut-être aussi une des faiblesses, comme on a toujours dit, du mouvement, c'est que l'administration n'est pas mise en place. L'administration, c'est le nœud. C'est la colonne vertébrale d'une gouvernance. Et si, bon, on ne sait pas si au niveau de la santé, au niveau de la division provinciale de la santé, au niveau de l'inspection, on ne sait pas aujourd'hui si ça fonctionne. Toutes les divisions des affaires sociales, des affaires humanitaires, comme ça ne fonctionne pas. Ça ne fonctionne pas. Pourtant, ce sont des institutions hyper importantes dans la lutte contre ce que nous sommes en train de dire ici. Ce qui est vrai, une task force qui ne prend pas en compte les chefs de quartier, les chefs d'avenue, dans le cas d'espace,
2: les chefs de confession religieuse,
0: ça n'est pas une.
1: Média.
0: Hein?
2: J'avais insisté qu'on ne devait pas organiser ces task force sans qu'il y ait toutes les responsables des confessions religieuses, mouvements citoyens, société civile, les gens des transporteurs.
1: Des représentants des transporteurs.
2: Oui, des transporteurs, les responsables des marchés, les Nyumbakumi, tout le monde devrait y être pour qu'on réfléchisse par rapport aux mesures qui doivent être prises pour faire face à ces virus. Je voudrais dire par rapport à ce que Dani a dit, vous l'avez présenté comme étant un indépendant, mais je comprends sa casquette. J'ai parlé de l'épicentre de ce virus. Les gens doivent éviter le sentiment inutile au studio. L'épicentre, c'était en Ituri. Au niveau international, ça s'est dit. L'épicentre, c'était en Ituri. Et il y a eu défaillance de nos autorités à lutter contre ce virus à temps. Et aujourd'hui, nous tous, au niveau des conséquences, malheureusement, lui, avec sa casquette politique, il ne veut pas comprendre que l'Ituri, c'était l'épicentre.
3: C'est bon.
2: Si aujourd'hui, on a des cas à Bukavu, on a des cas à Goma, à Ouganda, partout, c'était à cause de l'irresponsabilité de nos dirigeants en Ituri.
3: Revenons à Bukavu justement. Merci beaucoup. Revenons à Bukavu où nous avons des problèmes.
2: Tout à fait.
3: Et que des mesures peuvent tomber demain après-demain. C'est ce que nous sommes en train de demander aux autorités qui sont en train de nous suivre, c'est d'associer Valéba Motar. Associer société civile. Même si nous sommes dans le cadre de la révolution, mais on connaît
2: les vrais faiseurs d'opinion sont connus.
3: Pour organiser des trucs ici, je crois qu'Amos et les autres ici connaissent comment ça peut réussir et comment ça peut échouer.
1: Il faut mettre l'argent en circulation, c'est ça qu'il faut dire aussi la vérité.
2: On se souvient comment on a lutté contre le Covid.
3: Avant de prendre des mesures, monsieur le maire, il faut poser la question également aux opérateurs économiques qui peuvent vous donner des éléments importants
2: et des stratégies.
3: Au sein de Kamata Mamezi, les Zénie, Keshoa, Zitale Tachida Mungini. Baleba Churuzi, Abichi Mwanzi, Yakadutu, Baleba Banyawera, Banaposha Yua, Batu ya Bagira Kule, Baleba Chimpe Kule, Banayua, Batu ya Panzi, Batu ya Lokaviri, Banaposha Yua. Donc, c'est ça la task force selon nous.
1: Tout à fait.
3: Mais si on n'arrive pas à contacter ces gens là-bas, et penser que, on est dans son bureau, on prend seulement des mesures. Il y a des mesures qui ne peuvent pas être appliquées où on va livrer la population à des tracasseries policières. Parce que quand l'autorité prend des mesures, c'est la police qui exécute. À un certain moment, lors du Salongo, on voyait que les gens étaient tracassés parfois. Mais il faut conscientiser les gens, il faut que les gens sachent que le Salongo, c'est une obligation. C'est bien qu'ils doivent le faire.
1: Ils doivent s'approprier ça.
3: Oui, ils doivent s'approprier. Et ça prend du temps. Et donc, il ne faut pas prendre des mesures draconiennes qui peuvent
4: s'imposer sans impact sur le terrain.
3: Voilà. Et ce que nous sommes en train de demander, c'est de contacter les pays voisins, montrer que la fermeture de la frontière, ça ne règle rien. Plutôt, il faut que de notre côté, nous puissions prendre des mesures.

0: encore pour faciliter, sensibiliser
1: ces appareils là-bas pour prendre la température des gens.
0: Oui.
1: On sent que nous sommes organisés.
0: Sans tracasserie.
1: Oui, voilà. Ça peut peut-être vous prendre un peu de temps à la frontière, mais que les gens quand même circulent de part et d'autre, parce que les gens logent leur argent dans des banques là-bas. Les gens ont des courriers, les gens ont des membres de famille. Il y a même des Congolais qui passent, qui dorment là-bas, qui logent le roi quand même. Mais, mais maintenant, quand on ferme la frontière comme ça,
0: c'est compliqué.
2: Nous, on aujourd'hui, aller à Uvira. Voilà. C'est par là où on passe.
1: Et je crois que les Rwandais aussi ont tout intérêt. Pour ceux-là qui ont déjà pris l'avion au niveau de Kamembe, vous allez constater que le gros des passagers qui prennent les avions, oui, ce sont les
2: hôtels,
1: oui, voilà.
2: Les taxis.
1: Alors,
3: le vrai problème, c'est que le Rwanda estime que nous sommes irresponsables. Le vrai problème en Ouganda, les Ougandais aujourd'hui estiment que nous sommes irresponsables.
4: Ou le gouvernement qui nous suit.
3: Non, quand je dis non, c'est non. Tout. Ça veut dire quoi? Non, ça veut dire.
1: Ils ne mentent pas.
3: Oui, mais c'est ça. C'est effectivement cela. C'est effectivement cela. Donc, on considère que nous sommes vraiment irresponsables.
1: C'est connu.
3: Qu'on ne prend pas les choses.
1: Que nous sommes irresponsables.
3: On ne prend pas les choses au sérieux ici. Alors, eux disent non, nous devons nous prémunir contre.
1: Comment tu prends ma mesure?
3: Ma mesure, c'est ça. C'est ça.
1: Vous avez évoqué. Donc, c'est à nous de rassurer.
4: Un Ouganda qui est venu des
1: tout. C'est à nous de rassurer.
3: Oui, c'est à nous de rassurer. C'est à nous de rassurer. Montrer au monde que nous sommes vraiment. Vous savez que nous avons été très très pris en moins sérieux avec ce que Muyemba avait dit. La prise en compte, la prise en charge très tardive du virus.
0: Voilà.
3: Plus de 47 jours après. 47 jours, c'est
1: vraiment. Voilà.
3: 47 jours après. Donc,
1: Barnabé, nous allons terminer par vous.
0: Tout à fait, votre honneur, en tout cas par rapport à cette thématique. En tout cas, c'est très intéressant. Nous le disons ici aux médias, mais pratiquement, ça va créer des conséquences. En tout cas, nous voudrions proposer aux autorités actuelles de procéder par la sensibilisation. Il faut d'abord qu'on intériorise. Il faut que la population sache réellement que cette maladie, c'est un danger, encore une fois. Après ça, maintenant, c'est le moment maintenant de prendre quelques mesures qui ne vont pas tracasser encore une fois la population. Alors, l'idée a dit par rapport chez Bondeko là. Hein? Maintenant, si vous pensez que pour entrer chez Bondeko, il faut se laver, ok, ça va. Hein? Au lieu de prendre des mesures, comme vous venez de le dire, qui vont créer des conséquences après et par la fin, et surtout que nous sommes en train de vivre la crise. Hein, la crise, non seulement sécurité, mais aussi sur le plan finance et économie, ça ne va pas. En tout cas, nous demandons aux autorités que nous respectons les mesures qui seront prises, mais il faut que ça soit des mesures
1: concertées. Merci beaucoup. Malgré le boycott des députés de l'opposition, l'Assemblée nationale a approuvé mercredi 27 mai, sous réserve d'amendements plutôt, les conclusions du rapport de la proposition de loi relative à l'organisation du référendum en RDC, portée par le député Paul Gaspard Ngondankoy. Cette réforme vise à remplacer la loi de 2005, jugée dépassée, afin de redéfinir les cadres juridiques des consultations populaires. Déclarée recevable le 30 avril dernier, cette proposition de loi franchit une nouvelle étape. Selon les textes, la décision de convoquer un référendum revient exclusivement au président de la République par ordonnance présidentielle. Le scrutin est organisé par la Commission électorale nationale indépendante, CENI. En cas de dysfonctionnement majeur des institutions, le chef de l'État peut mettre en place une commission nationale multidisciplinaire pour identifier les dispositions constitutionnelles inadaptées. Si une majorité se prononce pour les changements des règles proposées, le président de la République soumet un projet de loi constitutionnelle au Parlement réuni en Assemblée constituante. Ce projet doit être adopté à la majorité des 3/5 de membres de cette Assemblée constituante avant d'être soumis à la consultation populaire. En cas de rejet par le peuple, la constitution en vigueur reste inchangée. Cet organe limitera sa mission à l'examen et à l'adoption des règles identifiées pour une durée de 30 jours au maximum. Les députés disposent de 24 heures pour déposer leurs amendements. La commission politique administrative et juridique PAJ, dirigée par le député André Mbata, bénéficie de 48 heures pour les intégrer avant l'adoption finale du texte. Réagissant au retrait des députés de l'opposition du groupe parlementaire Ensemble pour la République, le président de l'Assemblée nationale appelle au maintien de la sérénité au sein de l'hémicycle. Aimé Bodhisangara indique que la Chambre basse du Parlement poursuit sa mission de législation dans le calme. Selon lui, cette proposition de loi vise à doter les souverains primaires d'un cadre juridique clair pour se prononcer démocratiquement sur l'avenir de la nation. Et les députés, vous l'avez lu dans les réseaux sociaux, que ce soit le président de l'Assemblée nationale, Aimé Bodhi, que ce soit les élus nationaux du Sud Kivu, en tout cas, ils reçoivent des critiques dans les réseaux sociaux. La population, certains citoyens estiment que ce n'est pas ça la priorité pour la République démocratique du Congo. Les députés devaient plutôt s'atteler à interpeller le gouvernement afin que les négociations reprennent pour que le pays soit réunifié. L'urgence serait aussi cette question du virus Ebola. Mais bon, les électeurs des députés estiment que, voilà, une fois à Kinshasa, la population est oubliée et on ne suit que le mot d'ordre de la plateforme qui est au pouvoir. Voilà, nous allons d'abord donner la parole à Maître Maurice Mirindi. Vous allez vous rappeler, nous sommes au troisième dimanche en train de parler de cette proposition de loi. Il faut dire qu'à l'époque, quand nous avons commencé, cette proposition de loi avait plusieurs articles. Il y en avait 93. Maintenant, lors du toilettage à la commission PAJ, on est rentré, je crois, voilà. Donc, plusieurs articles ont été élagués. Et en tout cas, en lisant le premier texte, on se rend compte que celui qui avait proposé le professeur, comment on l'appelle encore, en tout cas, il avait donné des propositions qui pouvaient. Et c'est ce qui a fait d'ailleurs qu'au niveau de l'Assemblée nationale, on puisse juger recevables les textes. Mais maintenant, les textes qui ont été amendés, on sent que toute la substance a été vidée. Et les députés nationaux, en tout cas, ont taillé la loi sur mesure. Maître Maurice, je ne sais pas, vous avez lu. Vous pouvez me donner quelques explications.
5: Oui, Thaïs, en fait, c'est un peu décevant. Parce que les textes que nous avons, et les textes que Paul Gaspard avait proposés, c'est le jour et la nuit. Ici, les députés se sont beaucoup plus protégés. Paul Gaspard était un peu réfléchi, c'est-à-dire, moi je l'ai dit, les gens ne me croyaient pas, mais j'ai dit que non, la proposition était passable. Ce que Ngondankoy avait proposé, parce que Ngondankoy lui-même avait verrouillé sa démarche à travers son article 86.
6: Tout à fait.
5: Où il comprenait que ça ne serait pas facile de procéder au référendum pendant ces moments. Mais tout de même, il a émis l'idée, mais il faudrait peut-être qu'on ait dans une situation normale pour qu'on puisse parvenir à ses devoirs. Cet article a été écarté par les députés. Donc, pour les députés, on peut organiser les référendums même pendant ces moments. Ça, c'est la première des choses. La deuxième des choses, Paul Gaspard Ngondankoy, dans sa proposition, a fait allusion à une assemblée constituante qui devrait normalement être élue pour pouvoir statuer sur la nouvelle constitution. Et là, l'Assemblée nationale devrait être ajournée.
1: Mais bah, maintenant, tu peux tirer le pouvoir.
5: Les députés ont dit que ce pouvoir leur revient automatiquement. Et donc, il n'y aura pas d'autre assemblée constituante que celle qui est maintenant. Voyez-vous, Paul Gaspard Ngondankoy proposait également, Thaïs, entre autres, que lors du référendum, si le non remporte, on ne pourra revenir encore à un autre référendum qu'après 30 ans. Les députés ont réduit ça à 5 ans. Donc, pour eux, si jamais on va aux élections référendaires, donc les élections consultatives, comme on le dit, si la population vote contre, dans 5 ans, on peut encore organiser notre référendum. Voyez-vous. Et donc, ce que les députés ont fait, c'est juste pour se protéger par rapport à ce qu'Ngondankoy avait proposé. Donc, moi, quand j'ai dit ça, les gens commençaient à m'intéresser. Mais j'ai dit non, en fait, c'est une démarche constitutionnelle. Tout le monde est libre de réfléchir, de mettre ses idées par rapport à ce que traverse le pays. Mais il y a des moments pendant lesquels on doit émettre certaines réflexions. Et comme vous le savez, Thaïs, nous sommes dans une situation très particulière. La priorité devrait d'abord être le retour de la paix. Et s'il y a des réflexions autour de la constitution, tant mieux. Mais on ne peut pas être dans la guerre et réfléchir aux constitutions. C'était ça. Même le bureau de coordination s'était prononcé par rapport à ça. Je crois à moi, c'était aussi là, au mois de décembre. On est resté dans la même logique. On est légaliste. S'il y a des réflexions qui se font dans les normes constitutionnelles, on n'a pas à s'y opposer. Mais lorsque ça s'est fait en dehors des normes constitutionnelles, on doit s'opposer. Et donc, moi, ce que j'ai dit, je l'ai dit, il y a un membre du M23 qui était aussi dans ce studio qui ne m'avait pas compris. Mais moi, j'ai dit Ngondankoy était de bonne foi. J'ai dit ceci, il était de bonne foi. Peut-être on va se poser la question par rapport à l'opportunité de sa démarche. Mais il était de bonne foi. Maintenant, ce que la commission PAJ a fait, dans laquelle il y a un élu du site qui vous, c'est autre chose. Parce que quand vous lisez cette truc, Thaïs, c'est presque vite. C'est presque vite. Il n'y a que 3-4 articles qui renforcent le pouvoir des députés. Donc les députés, ils font en sorte que vous êtes toujours acquis. C'est ce qu'on a fait dans cette
1: proposition.
5: Bon, c'est vous qui le dites. Alors, moi, personnellement, c'est vraiment avec une très grande déception que j'ai lu cette proposition par rapport à celle proposée par Ngondankoy. L'autre fois, je le disais, peut-être qu'on ne me croyait pas, mais j'ai dit non, non, Ngondankoy a réfléchi. Mais voilà. Ce qu'on a fait, donc ce n'est plus, pour conclure, Thaïs, ce n'est plus en réalité la maquette Ngondankoy qu'on a. Même Ngondankoy lui-même doit à la fois regretter.
2: Il a été baptisé.
5: Il a été baptisé, s'il faut le dire ainsi. Donc, Batanzi Mbata, je le dis ainsi, nous ont amené un autre texte qui n'est pas le texte Ngondankoy. Parce qu'au moins, on devrait avoir des repères de l'ancien texte par rapport au nouveau texte. Mais ce qu'on a, c'est autre chose.
1: Voilà. Amos, vous avez lu également cette loi. Oui.
5: Après,
6: vraiment, c'est grave. Et pas encore au peuple congolais. Je ne cesse de dire que c'est ça ni Uchawi. Maître Maurice, comme tous nous l'avons dit, on a vu la proposition du prof Ngondankoy. Mais moi, au début, quand j'ai vu cette proposition, ce projet de loi, j'avais dit qu'il y a un piège. Apparemment, Ngondankoy est allé d'abord voir les gens de l'Union Sacrée. Ils lui ont dit, fais ce projet pour distraire le peuple. Parce que c'est dans ces mêmes distractions que Maître Maurice est tombé, en disant le projet est bon et que ça pourrait passer parce que, en fait, c'est du rôle du député de légiférer. Mais en analysant la suite des événements, Thaïs, Ngondankoy était manipulé par le pouvoir, était manipulé par Félix Tshilombo. Contre le peuple. Parce que si vous essayez de lire, heureusement, Maurice lui-même vient de le dire, les deux textes, le projet de loi de Ngondankoy
2: et la loi qui
6: a été maintenant votée par les députés, c'est le jour et la nuit. On a évoqué l'article 86. Ngondankoy était clair. À cet article, il est dit que lorsqu'on constate qu'il y a des articles qui causent des problèmes au bon fonctionnement des institutions.
5: Non, non, oui. Non, non. C'est lui qui initie toute une démarche tendant à réviser référendum, je crois, comme ça. Il devrait être passible d'une
6: peine. Je ne suis pas là. Je ne suis pas à ce stade d'abord. Je parle que lorsqu'on constate qu'il y a dysfonctionnement, il y a certains articles de la Constitution qui causent des problèmes au bon fonctionnement des institutions de la République, soit sur le plan politique, économique ou social. On doit initier ce projet de référendum. Et qu'est-ce qui devait se faire en constatant ces dysfonctionnements? Il fallait d'abord qu'on nomme des experts. Et des experts qui devaient être nommés en tenant compte de leur indépendance. Même si j'ai toujours dit, et c'est ça, c'est selon moi, que parler de l'indépendance en politique, c'est le jour et la nuit, parce qu'on ne parle même que la Cour constitutionnelle serait indépendante, mais quand vous voyez ce qu'Amoulette fait, c'est en faveur de son frère Félix. Et moi, je me demande où serait encore l'indépendance. Mais par rapport à ce qui était prévu, on a dit qu'on devait choisir des experts, c'est indépendant, et qui devait prêter serment en leur donnant la possibilité de faire leur travail en toute responsabilité, mais aussi en toute indépendance. Mais cela n'a pas été fait. Par rapport maintenant, si on peut se poser la question, est-ce qu'il y a ces articles-là qui posent problème par rapport au bon fonctionnement des institutions de la République? Il n'y a aucun article. Et j'ai dit à tout le monde qui soutient le changement de la Constitution, permettez. Qu'est-ce qui n'est pas pour vous, Daniel? Je sais que tu représentes l'IDPS, mais il faut respecter quand même le micro.
2: Je
6: voulais dire quoi? J'avais dit précédemment, directeur, que si réellement Félix avait constaté que la Constitution ne lui permet pas de bien gérer le pays selon sa politique ou sa vision, il devait initier ce projet juste au début de son premier mandat. Et non à la fin de son deuxième et dernier mandat.
5: Le contexte.
6: Qui devient déjà une stratégie pour vouloir se maintenir au pouvoir. Beaucoup de gens ne m'ont pas compris. Et tout ce qui s'est fait, parce qu'on a même évoqué la question du contexte ici, par rapport au contexte que nous traversons, nous venons de parler de la question d'Ebola, on vient de parler de la question de la guerre à l'Est. On ne parvient pas à comprendre comment nos députés, au lieu de réfléchir ces deux questions, ils sont pressés à changer la constitution. S'agissant de ce que le projet de ou la proposition de loi de Ngondanko prévoyait, il était dit que après que les experts aient finalisé leur travail, on devait constituer une assemblée constituante.
1: Oui.
6: Et cette assemblée constituante devait aussi être
1: votée.
6: Ça ne veut plus être les députés que nous avons. Mais si vous essayez de lire le texte qui a été voté par les députés, reprend, ce n'est plus prévu. On a élagué tous ces articles et les députés seront même juges et partis. Ce qui devient déjà un danger. C'était même prévu dans la proposition de Ngondankoï qu'on ne devrait pas toucher l'article 219 et 220 et que quiconque devrait y penser, il devrait faire l'objet d'une poursuite.
1: C'est ça l'article 86.
6: Tout à fait. Mais pour ça, nos députés ont élagué ce genre d'articles parce qu'ils constatent qu'ils ne devaient plus maintenir ce genre d'articles au moment où ils sont jugés pas et partis. Maintenant,
1: ils sont déjà dans l'initiative.
6: Tout à fait, ils sont déjà dans l'initiative. Ce qui m'énerve.
5: L'article 80.
6: Ce qui m'énerve.
5: Ça existe.
6: Ce qui m'énerve, mais ce n'est pas de la manière dont Ngondanko et la proposition qu'ils ont
5: proposé. Donc on a supprimé 50 articles, on a reformulé une dizaine d'articles.
6: Tout à fait. Ce qui m'énerve, j'ai appris que celui qui était secrétaire de la PAJ,
5: oui,
6: c'est Batandi. Un élu de Kabare.
5: Oui.
6: On a vécu Batandi ici quand il était député provincial. Il était actif comme pas possible. Et tout le monde disait, voilà un député qui peut aider la province et la nation. Mais il arrive à Kinshasa, certains gens disent qu'on leur avait donné beaucoup d'argent. Je ne veux pas.
5: C'est
6: peut-être ce qu'on est en train de dire. Et on leur a proposé des véhicules. Est-ce que tu n'as pas appris que même la plénière du jeudi n'a pas pu
2: oublier
6: du fait qu'ils ont dit, on ne nous a pas donné ce qu'on nous a promis. Apparemment, on va frapper. Toi, tu ne peux pas comprendre parce que tu es dirigé.
1: Oui. Batandi n'est que rapporteur.
2: Membre de la commission.
6: Qu'est-ce que Batandi a dit? Moi, j'ai dit, soutenir le mal, c'est déjà un danger. Soutenir le mal, c'est déjà un danger. C'est le même cas pour Ngondankoï. Ngondankoï, s'il était du côté du peuple, est-ce qu'il a un jour tenu une conférence de presse en disant ce que j'avais proposé pour l'intérêt du peuple, ce n'est pas ce qui a été voté? Vous l'avez un jour entendu ça, que Maurice me contredise, pour dire qu'il est aussi complice. Mais je voudrais dire quoi? Nous constatons avec regret que tous nos élus que nous avons élus, au Sud Kivu, à l'Est, sont en train de trahir les peuples congolais, plus particulièrement la population de l'Est. Moi, je voudrais appeler la population congolaise et plus particulièrement la population de l'Est de désavouer ces députés tous, sans exception. Parce qu'ils ont comploté contre la nation au nom de leurs intérêts. J'avais
7: qu'ai-je à dire ici? Je pense que j'ai dit quelque chose de par la suite.
6: L'histoire me donne raison.
7: Quand on a nommé Bodji à la tête de l'Assemblée, j'avais dit Bodji est nommé pour une mission spéciale contre la patrie. Beaucoup de gens ont tiré sur moi en disant Moussa devient un tu es contre ton frère. J'ai dit un frère qui trahit son peuple n'est pas un frère.
2: Nommé Willy.
7: Nommé. Je connais comment ça a été fait à l'Assemblée nationale. Toi, tu n'as pas vu. Vous devez apprendre à dire la vérité.
2: Oui, j'ai vu les élections.
7: Il a été. Tu as une journée des élections d'un seul candidat. Où est-ce que tu as vu ça? Non, évitons l'amalgame. Moi, j'avais dit, évitez de me perturber. Nous sommes au micro. J'avais dit, Bodji est nommé pour une mission spéciale. C'est un manipulé de la présidence contre la population. Et aujourd'hui, j'avais dit qu'il a été nommé pour faciliter le changement de la constitution en faveur du régime Félix. Et c'est ce que nous sommes en train de vivre aujourd'hui.
6: D'accord, merci.
7: J'ai dit aux gens, évitez de dire non, Bodji n'est qu'un président, on connaît son rôle. On connaît le rôle d'un arbitre. Des fois, on dit dans un match que arbitre est quoi, 12e joueur en faveur d'une équipe donnée. Vous avez suivi ce propos quand l'opposition a quitté la salle? Si réellement nous sommes encore dans une vraie démocratie, est-ce que c'est le président de l'Assemblée nationale qui devait tenir de tels propos? Il est en train de défendre ses intérêts, sacrifiant ses parents, sacrifiant ses frères.
2: Faisons un débat.
7: Qui traverse une situation très grave, très critique, au nom de ses intérêts. Et nous disons, le changement de la constitution ne passera pas. Il y a des priorités. Et aujourd'hui, la priorité pour le peuple congolais, c'est d'abord la paix à l'Est.
6: Voilà. Oui. Une minute.
5: Oui, Thaïs, parce que je voudrais revenir à certaines dispositions. En fait, dans la proposition d'Ngondankoy, il y avait des niveaux d'experts. À l'article 87, il y avait des experts qui devraient constater les changements du contexte pour adapter la constitution, c'est-à-dire amener l'idée. Et il y avait également les experts qui devraient être membres de l'Assemblée constituante. Je ne sais pas si on se met comprendre. C'est-à-dire, lorsqu'on constate que la constitution n'est plus adaptée au contexte, on y réfléchit, le président de la République fait recours à ses experts qui essayent de travailler, et après, on va éventuellement constituer l'Assemblée constituante pour maintenant travailler sur le projet de la nouvelle constitution. Par après, on va avoir le temps, donc 3 mois normalement, pour présenter ce texte à la population en 4 langues nationales.
7: Ce qui n'est plus prévu.
5: Après, non, c'est prévu, il faut lire. Après, c'est la Thaïs. Il y aura des campagnes qui pourront être menées par les uns et les autres.
2: Les pour et les contre.
5: Et maintenant, après ces 3 mois là-bas, on pourra maintenant revenir au vote consultatif pour soit accepter ces textes-là ou soit refuser. Maintenant, la disposition. Non, c'est là que j'ai. Mais dans la proposition de mon encore, c'était ça. Ici, c'est autre chose. Même à l'article 42 de la proposition Mbatabatant, si je peux dire ça comme annonce individualisée, ils disent, dernier paragraphe, à l'issue de la dite consultation, le président de la République soumet à l'adoption de l'Assemblée nationale et du Sénat, qui se transforme en assemblée constituante, un projet de loi de changement des règles constitutionnelles. Donc, ils ont juste transformé cette disposition en s'arrogeant cette compétence-là de l'assemblée constituante. Et donc, c'est un peu ça les quelques difficultés qu'on a. Mais au moins, Ngondanko, il donnait quand même quelque chose d'un peu potable.
6: Oui, moi, alors, nous sommes dans le cadre des articles.
5: Oui.
6: Moi, la question que je me pose, parce que nous sommes en train d'essayer ici, de parler des articles, voilà, il y avait ça, la proposition, les autres ont changé.
7: Ça intéresse la nation.
6: Bon, ça y est, trop bocard. Est-ce que la discussion ici est vraiment opportune?
5: Non, Thaïs,
3: c'est là que moi je vais répondre. Hein. Il a commencé par dire que c'est un peu décevant. Et évidemment, il a changé par la suite. Il a
7: oui,
3: dit, il a dit très décevant. Effectivement, c'est très, très décevant. Voir qu'un texte comme celui-ci puisse sortir d'une Assemblée nationale dont nous connaissons certains membres, c'est vraiment excessivement décevant. La première chose que nous devons nous demander, nous devons nous poser, parce que nous sommes en train de parler d'un texte qui vient d'une constitution. Mais est-ce que ce texte vient vraiment de la constitution? La constitution, on l'a dit par plusieurs, la constitution ne prévoit que trois matières sur lesquelles on peut faire un référendum. Celle-ci, parce que la quintessence de ce texte, tous ces articles,
7: la quintessence de ce texte pour eux, c'est juste l'article 41. Donc tous les autres articles pouvaient ne pas avoir lieu, mais c'est l'article 41 qui est pour eux le plus important. Et cet article dit quoi? L'article 41 dit que à la suite d'un dysfonctionnement majeur, paralysant ou menaçant de paralyser les institutions de l'État, le président de la République peut, conformément à l'article 69 de la Constitution, recueillir pour avis, avant toute initiative institutionnelle, l'opinion des experts sur toute matière constitutionnelle qui ne sont pas adaptées à la situation politique, économique, sociale et culturelle du pays. À cet effet, il convoque et organise par ordonnance une commission nationale multidisciplinaire de réflexion. C'est uniquement ça. Donc, tous les autres articles de cette loi,
1: c'est pour habiller.
7: C'est pour habiller seulement cet article. Parce que l'objectif, c'est de changer la Constitution. Et il n'y a qu'à ce niveau qu'on peut avoir. Mais maintenant, voici. En quoi une loi peut augmenter une matière, les compétences du président de la République sont définies dans la Constitution, à partir de l'article 78 jusqu'à l'article 88. C'est là que toutes les missions du président de la République sont définies. Maintenant, cette loi ici, cette proposition de loi, vient lui ajouter une matière. En vertu de quoi? Une loi qui, parce que c'est une loi presque organique d'ailleurs, ce n'est pas dit, mais parce qu'ils ont pris l'article 5 de la Constitution comme base. Et là où ils ont triché, c'est vraiment de la tricherie. Pire ça. Ils ont tout simplement élagué les trois articles. L'article 2 de la Constitution, l'article 214 de la Constitution et l'article 218, je crois. Oui, 218.
2: 214, 218.
7: Ils n'ont fait aucune allusion. Les seuls articles de la Constitution où on parle de référendum. Dans le préambule, ils ne parlent que de l'article 5.
5: Ngondankoy, il faisait le
7: hein? Non, moi je ne parle pas de Ngondankoy. Moi je parle de la proposition de loi. Donc, ce qui a été finalement soumis à l'Assemblée nationale, à la plénière. C'est ce que nous avons ici.
1: C'est ce qui a été adopté. Donc,
7: l'ordre du jour, oui. C'était une stratégie pour nous flouer. Donc, sincèrement, bon, c'est vrai qu'il y a des considérations politiques. Mais on ne peut pas se rabaisser. Les hommes, les grands hommes ne peuvent pas se rabaisser jusqu'à ce niveau ici. Nous avons une constitution. Qu'ils le veulent ou pas, nous l'avons. Et cette constitution, c'est elle, c'est sur elle qu'eux-mêmes sont en train de siéger. Parce qu'en même temps, ce que vient de lire maître ici, il se donne le pouvoir d'être une assemblée constituante. À base de quoi? Ils n'ont que deux missions qui est définie par la constitution. Un, légiférer. Deux, contrôler. D'où leur vient cette autre mission d'être une assemblée constituante? Ça vient d'où? Donc, c'est vraiment quelque chose. Moi, je ne suis pas en train de comprendre que la politique peut nous ridiculiser, peut nous rendre bêtes jusqu'à ce niveau ici, jusqu'au niveau de cette loi ici. En tout cas, on est bêtes. Parce que, mon cher Thaïs.
1: Alors, ça signifie que vous avez évoqué quelque chose d'important. Quand vous dites que le rôle des députés, c'est de contrôler, de légiférer. Et donc, dans la proposition de loi ici,
7: on fait qu'ils sont constituants.
1: Ils ne pouvaient pas s'ériger le pouvoir d'être.
7: Mais comment ça
1: d'examiner la constitution.
5: C'est toujours légiférer, c'est ce qu'ils sont en train de faire.
7: Non. C'est toujours légiférer. Constituante. C'est l'assemblée qui devient constituante.
5: Vous
1: prévoyez que l'on organise des élections pour une autre assemblée constituante.
7: Mais maintenant c'est l'Assemblée nationale. Maintenant c'est l'Assemblée nationale qui devient non seulement.
2: Et c'est de la politique.
5: En 2005, c'est le Parlement, sauf erreur de ma part, c'est le Parlement de la transition qui était transformé en Assemblée constituante.
7: Tout à fait. Je suis d'accord avec
5: ça. C'est pas exclu.
7: Je suis d'accord avec
5: le Parlement actuel soit transformé.
7: Non. Maintenant, nous avons une constitution.
5: Oui, effectivement.
7: Maintenant, nous avons une constitution. Même la constitution de la transition.
5: Il y avait la constitution.
7: Même la constitution de la transition.
5: Oui,
7: même la constitution de la transition avait effectivement prévu qu'elle serait constituante. C'est la constitution qui avait prévu
6: le mal pour modèle.
7: C'est la constitution qui avait prévu. Mais où est-ce qu'on se donne ces culots-là? Ces culots-là, non seulement, alors que la constitution, elle est claire sur les matières, sur les attributions de l'Assemblée nationale, que cette loi lui augmente une autre attribution. C'est quoi cette histoire ici? Ça, c'est très bête. On nous sommes rendus très, très bêtes. En plus de cela, est-ce qu'il y avait même nécessité de faire cette loi ici? Bon, on a parlé de l'opportunité qu'on sort. Parce qu'il y a déjà une loi de 2005, comme tu l'as dit, portant référendum. On pouvait juste faire une loi portant modification, complétant cette loi-là. Il n'était pas utile qu'on fasse cette histoire ici. Et là, surtout le fait d'avoir omis les trois, parce que c'est une loi référendaire, la Constitution a prévu les matières sur lesquelles on doit faire un référendum, on n'a fait aucune allusion, s'il vous plaît. En plus de cela, à l'article paragraphe 5, je crois, de cette... Voyons ça. Au paragraphe 5, oui, déjà au paragraphe 5, ces gens ont évoqué une nouvelle constitution. Cette nouvelle constitution-là, c'est laquelle? Dans le même ordre d'idées, il convient d'adapter à la nouvelle constitution les procédures du déroulement du référendum autant que les règles applicables en cas de contentieux suscité par ces opérations, tout en renforçant son régime répressif. Déjà, en préambule à l'exposé des motifs, on parle d'une nouvelle constitution. C'est laquelle? Moi, je n'ai pas compris cette... Alors, premier article. Déjà au premier article, l'objet de cette loi ici. Alors, la présente loi fixe les règles relatives à l'objet, à la procédure, à l'initiative et à la convocation du référendum, ainsi qu'aux infractions et contentieux et consorts. L'objet est connu. L'objet du référendum est connu. Cet objet-là est défini dans la Constitution, aux articles que nous venions de citer ici. Les autres histoires, parce que là, pour que cette loi passe, elle doit être conforme à la Constitution. En principe, hein?
5: Normalement.
7: En principe, à part les autres, ce que Amos a dit là. À l'article 4, la Constitution... À l'article 4, on dit que le référendum peut être organisé sur toute matière d'importance fondamentale pour la vie de la nation, conformément à l'article 5 de la Constitution. Mais qu'est-ce que ça signifie? Sur toute matière d'importance fondamentale, là, on a dit ici, la Constitution a fixé l'objet du référendum. Tout ce qui peut faire matière à référendum, la Constitution l'a déjà fixé. Maintenant, toute autre matière d'importance, la fondamentale, ça vient d'où?
5: Non, il y a des sortes de référendums.
7: Non.
5: Il y a le référendum consultatif, le référendum décisionnel. J'imagine, en fait.
7: Non, ici, on est en train de parler...
5: Non, c'est pas...
7: On est en train de parler de la Constitution et de la loi. N'est-ce pas? La Constitution, ici, qui fait l'article 5, c'est la même Constitution qui a fait l'article 214 et 218. La Constitution a prévu le référendum à l'article 5. La Constitution a dit, tout ce que vous pouvez revenir pour le référendum, c'est l'article 2, l'article 214 et l'article 218. C'est ça la Constitution. Cette autre matière d'importance capitale, qui va définir une matière d'importance capitale? Qui va la définir? Qui va définir cette matière capitale-là? C'est la Constitution qui va mettre le président. avec tout ce qu'on connaît.
5: Cette matière d'importance capitale est très soumise au référendum consultatif.
7: Qui va définir ça? Parce qu'on a dit sur toute matière d'importance fondamentale. Qui va définir cette matière fondamentale-là? Qui va la définir?
5: Non, c'est sous-entendu dans les textes.
7: Non, mon cher maître. La Constitution, on sait, nous sommes en train de parler de la loi qui vient de la Constitution. La Constitution a fixé les règles. Par quelle magie cette loi, parce que c'est une loi organique, par quelle magie la loi, donc la Constitution a donné l'objet, les matières qui peuvent faire objet de référendum.
5: Tout à fait.
7: La loi, donc la Constitution a les bloqué. Donc, ça c'est la, oui, ça c'est l'article 5. Quand tu vas à l'article 16, s'il vous plaît, c'est au niveau des recours.
5: Article 16.
7: Article 16.
5: Voilà. Peut former un recours.
7: Peut former un recours en contestation des opérations ou des résultats des opérations du référendum devant la Cour constitutionnelle dans les 8 jours ouvrables suivant la publication. A. Tout parti politique ou regroupement politique justifiant d'un intérêt. Ici, nous sommes en train de parler du référendum. Le procureur général plaît la Cour constitutionnelle pour l'intérêt général. Il n'y a que les deux. Ici, nous sommes en train de parler du référendum. À tout coup, pour m'intéresser à ma parti politique.
5: Rondanko, il lui proposait même les organisations de la société civile.
7: Non, voilà. Donc, à tout coup, pour m'intéresser à ma parti politique, à ce niveau ici, nous sommes en train de parler du référendum qui concerne tout le monde. Là où tout le monde a intérêt. Tout le monde, donc tous les peuples, il a intérêt. Pourquoi seulement on sait que Dieu a mis Nibadassema, c'est parti politique, regroupement politique justifiant d'un intérêt. Un intérêt particulier, mon référendum, il y a parti politique. Il t'a tout kawapi. Parce que l'intérêt, justifiant d'un intérêt, ça veut dire, par exemple, on a fait un recours parce que Balkunyangan va député Bako.
8: Oui, c'est ça.
7: C'est là l'intérêt du parti politique. Et le référendum, c'est pour tout le monde. Donc, comme tu dis, on aurait dû au moins, dans ce cas ici, parce que comme ça concerne la population, le référendum, c'est tout le monde. Il n'y a pas d'intérêt particulier à Moutou, ni à parti politique. C'est pour l'intérêt général. On aurait dû mettre aussi le peuple. Je ne sais pas pourquoi. Bon, peut-être que le procureur général, évidemment, on a défini, je crois, le mode de saisine. On dit que le procureur. Oui. Mais le procureur général, vous n'allez pas demander quand même au procureur général actuel de faire quelque chose contre le pouvoir actuel. Bon, je ne sais pas. Ukiona Muzuri Nani, tu sais qu'il y a 19 articles. Le plus gros des articles, ni ma peine. Le plus gros, ni ma peine. Il y a 40.
8: Bref,
7: disposition pénale.
8: Bref,
7: Koutougo pêche par rapport à ça.
5: C'est de vendre à 40.
7: C'est-à-dire 19 articles.
8: Non seulement
7: ce qu'il y a un problème de contexte, est-ce que s'il y a pas, est-ce que ça vaut la peine non seulement qu'il y a ça, mais tout simplement la loi est inconstitutionnelle. La loi est inconstitutionnelle en principe il y loi. En principe.
8: Ça doit être jeté en principe.
7: Non, il n'y a plus de passe président.
6: C'est lui qui
7: a manipulé. Non, tu sais, en 2015.
6: Ils sont ces
7: en 2015. En 2015. Non, c'est Sénat, quoi. Bon, Sénat, même s'il y avait.
5: Cette discussion aussi a été élaguée. En fait, parce qu'ils nous ont. Rondanko, il proposait qu'après l'Assemblée nationale et le Sénat, lorsque les deux chambres ne se conviennent pas, la démarche est bloquée. Dans la proposition.
7: En 2015, mon ami,
5: on se rappelle.
7: On a eu le même problème.
6: Oui.
3: Et tout le monde disait à l'AFC.
5: Non, c'est ça, ça s'appelait AMP.
3: AMP. Tout le monde disait c'est fini, c'est fini. C'est
5: FCC. Alliance de la majorité présidentielle.
3: 2015. 2015. Non,
5: c'est FCC. C'est vous.
3: Souvent la RDC, c'est autre chose. D'accord. Ce n'est pas la majorité de l'époque. Donc, tout le monde pensait que ça allait passer. Mais un homme au Sénat, au pêchoir du Sénat, a dit en un seul mot, bitiote, mikaribika. Et ça aussi, j'espère que un président normal, sérieux, doté de tous les sens, politique, moral, a oué signé.
5: Malheureusement, il y a un flou. Parce qu'on ne sait pas ce qui adviendrait lorsque ça ne passe pas au Sénat. Ici, rien n'est dit. Peut-être.
3: Le peuple va trancher.
5: Non, c'est là.
8: Dans le.

0: clarifier la situation.
1: Mata a eu peur de cet article-là.
2: C'est bon.
1: Parce qu'il avait... Il ne contrôle pas le Sénat.
2: Merci beaucoup.
1: Il a une mission.
0: Merci beaucoup, directeur. Moi, je pense que...
2: Votre position est connue.
0: Non, je n'ai pas de position. Pardon, vous connaissez déjà ma position. Enfin, prendre la parole.
2: Je suis en faveur du changement.
0: J'ai dit, comme nous sommes en démocratie, et la Constitution nous garantit cette mesure de clémence où chacun a le plein droit de prendre une position selon sa compréhension ou la lecture de la situation. Vous avez suivi Amos. Amos, il prend la parole, il commence à parler de Batandi et parler de Bodji. Pendant que nous parlons de la proposition,
1: tu viens de prendre Bodji,
0: de la loi, mais Thaïs, il te l'a dit, mettre sous réserve, juridiquement, cette loi s'inspire de l'article 5, 114, 118, sous-entendu, de la Constitution. Parce qu'en principe, si vous lisez l'article 4, parce qu'on a supprimé l'article 4 jusqu'à l'article 24, la proposition initiale, qui prévoyait les matières sur lesquelles le référendum doit porter. Mais ces articles ont été supprimés, plus de 19 articles. C'était une redondance. Mais d'une part, vous allez voir qu'il y avait une lourdeur par rapport à la proposition initiale. Ce qui est normal, je suis content de voir que même Amos et les débats sont d'accord que la proposition initiale était bonne.
1: Voilà. Moi, je ne
0: sais pas. On peut rediviser l'émission. On va rediviser l'émission. Je m'excuse, directeur.
2: Quand on parle au même moment, les auditeurs ne suivent pas.
0: Oui, je suis d'abord content de voir que
2: le même moment.
0: Les débats, maintenant, aujourd'hui, c'est sur la modification du texte.
3: C'est ça.
0: Autrement dit, si le Sénat revient sur le texte initial, Amos sera d'accord avec moi et l'aîné il dit beaucoup.
1: Je m'excuse, Amos.
0: La loi en question n'a pas modifié la Constitution.
1: C'est la démarche.
0: Elle a seulement défini la procédure. Parce que la Constitution ne peut être modifiée que par elle-même. Lorsqu'on parle de la Constitution, parce que quand Amos parle du peuple syrique, nous sommes encore au niveau de la loi. Comme il l'a dit, sous-entendu la loi cadre, qui devrait définir les procédures par rapport à l'organisation du référendum. Voilà pourquoi l'article 4, ils ont supprimé les différentes matières, ils ont dit toutes questions fondamentales. Parce que l'aîné a dit, c'est quoi au juste? Au lieu qu'il y ait cette limite épistémologique, au point que la loi définit déjà ABCD, et si F se présente, on fait quoi? Il faudrait ouvrir cette brèche parce qu'il y a plusieurs questions fondamentales de la société, comme aujourd'hui les contextes dans lesquels nous sommes. Que prévoit la Constitution, Thaïs? Que prévoit la Constitution? C'est une question fondamentale.
1: Il n'y a pas d'opportunité.
0: Je m'excuse. Oui, je suis d'accord encore, tu évoques la question d'opportunité. Les débats devraient être menés à ce niveau-là, à Amos. Les vrais débats devraient être ça. Et le principe démocratique, c'est ça. Nous avons adopté la démocratie comme mode de gouvernance. Nous devons nous accepter mutuellement. Les députés nationaux, ce qu'ils ont fait, dis-moi quelle est la disposition, la condition qu'ils ont violée. Deuxièmement, ils sont 500. Est-ce que ce n'est pas de leur droit de légiférer? Et lorsqu'on estime que les 500 personnes, la décision prise par 500 personnes, la brèche ici, la souveraineté du peuple, le référendum, c'est une voie d'expression populaire et des consultations directes de la population. Mobilisez-vous la population qu'elle vote contre la loi. Donc s'il y aurait référendum, ceux qui sont pour, de leur côté, qu'ils mobilisent la population pour voter pour cette nouvelle constitution. Ça serait ça le débat. Mais le vrai débat, Thaïs, en principe, toute réforme doit renforcer les principes démocratiques. Mais pas pas fragiliser. Amos, il faut avoir l'esprit d'écouter.
3: Respecter la modération.
0: Amos, ne sont pas des mouvements citoyens quand même. Si c'est chez vous, souvent le Congo ne respecte pas la modération, nous autres, c'est pas comme ça. Donc toute réforme doit renforcer les principes démocratiques. Les principes démocratiques, nous disons non, on ne peut pas organiser le référendum sans nous. C'est ça le débat, le vrai débat, Thaïs. Est-ce que nous acceptons que cela soit fait sans les non-récidives?

0: admettons que la loi est là. La loi sera soumise au Sénat. Le Sénat va aussi, de sa manière, peut aussi modifier. Il faut que le président de la République aussi doit promulguer la loi. Et la loi doit être enregistrée au journal. Donc ça, c'est le procédure.
1: Daniel, vous parlez en bon français comme enseignant. Mais ma grand-mère qui est à Louvona, Daniel Morola. Est-ce qu'il est intéressé, Benzeto va Chibingu, comme Barnabé, Kunyabiko, à Chimbia?
2: Qui souffre?
1: Ça, tout la sema, ma texte, ça vous a dit, la Bouda Bakoua va changer la constitution. Mais est-ce que vraiment, il devrait y être quoi? Nous, tout le monde est en guerre. Est-ce qu'il est bien la Zima?
0: Directeur. Mais dans sa phase, c'est tout quoi, mon différence, c'est une phase de conception.
2: Pour quel intérêt?
0: Il y a quoi, phase et mise en application ou population? Il n'y a pas, je m'excuse. Mais ça, au lycée, on ne ferait pas. Est-ce que Dieu au lycée, tout le pas changé au lycée dans ça? Est-ce qu'il est qui tout? Iko, n'a ma face, ça y est.
3: Quoi toucher?
0: Quoi toucher? Mais tout quoi? Ça serait ça la bonne question. À part ce moment, il y a un mouvement, il y a un flan, il y a un flan. Est-ce qu'il n'y a ma face? Tu n'as pas ça, c'est ma nio, il est qui tout, tu n'y en a mec. Par rapport à Mouda et tout quoi, Mouda et tout quoi, tout quoi, et Molaïko. Si tu es dans Kinshasa, banque est tomique, tu n'as pas de vite, tu n'as pas de vite.
1: Ça, tu es chagoula comme un député du Yanini. Les députés nationaux venaient, puis on a examiné, ils quittent.
0: Dio, Nandio et Marasmo, tu vas chagoula, tu vas passer le pouvoir.
1: Ça, ça,
0: tu vas faire un avance à Kama Bini Barafania. Nandio et Marasmo. Tuko na ngine faswa kwa sanctione. Ni kufote tena tuta wa sanctione. Njua minawazi. Saye tuko amu. Judepite asha vote. Ilele ili nu represente la waki nchasa. 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Wakati unapatia.
2: Aujourd'hui nu.
0: Apana no. Awezi katana. Umuwe uwa sopon. La RDC amura wa dikija.
1: Daniel. Mais est-ce que tu sais que les députés nationaux et provinciaux violent depuis 2015 une disposition des règlements intérieurs qui dit que chaque député a l'obligation pendant les vacances parlementaires de rester dans sa circonscription électorale d'être en contact avec
0: la base
1: pendant
0: un mois.
1: Et à l'issue des vacances, il élabore un rapport. Bon, on a évoqué ici le cas de force majeure, mais nous avons les téléphones.
0: Tu as des groupes WhatsApp?
1: Oui.
0: On peut contacter Kinshasa
1: et contacter la base pour obtenir la matière que l'on va présenter.
2: Le problème de sa base.
1: Oui, le problème de sa base.
2: Daniel Adjoumi.
1: Alors, moi, ma question, c'est celle-ci. Les députés, c'est vrai, nous sommes en guerre, nous sommes dans une autre zone. Ils ne pouvaient pas venir ici parce que nous sommes en guerre. Mais est-ce que vraiment c'est cette matière pour la ville, non seulement parce que vous vivez ici en ville, la matière, il y a une population à ville, quand vous allez à Penda, l'Assemblée nationale va débattre. Mais oui,
2: Maurice Perrin.
1: La matière est gagne. Est-ce que c'est ça, c'est ce que nous sommes en train de dire ici?
0: C'est la paix. Mais la TVA de manière simple.
1: Oui.
0: Nous acceptons le contexte. Le contexte aussi ne doit pas limiter à réfléchir sur l'avenir. Je suis d'accord avec ça. J'ai dit

0: heure, nous avons mangé, ce matin, nous avons mangé. Voilà. C'est ça la priorité. Et nous ici à Bukavu, quelle est la priorité? Population ya Nyamugo, bati ya Bagira, bati ya Panzi, bati ya Luziba, Luziba.
1: Priorité de ça chez vous Nyamanga.
0: Est-ce que ça y est vraiment?
1: C'est la paix.
0: Y a ceci. Voilà.
1: Qu'est-ce que tu dis à
0: la société? Est-ce que ça y est? On peut maintenant réfléchir comment mutafanya extension à ville ya Bukavu, voilà, muta réfléchir comment le président de la République a délégué son mandat, où il faut réfléchir comment mettre fin à la guerre. Tout quand on a lié ça, il y a tous qui ont accédé au franc et tout. Il y a une comme ma banque, il y a une Rwanda. Ma banque est dans les Ifunga, pas tout comme ma somme. Aujourd'hui, on a exigé que dans des écoles, les écoles commencent à payer la régie des eaux. Et d'ici là, vous allez voir que la régie des eaux va couper l'eau dans plusieurs écoles ici. C'est l'État qui payait. Vous allez à l'Institut de Banda, vous allez au collège à Bouindi et partout là-bas dans des écoles, vous allez voir. Il y a 5 millions de francs, 2 millions de francs congolais. Les parents ne vont plus payer la prime. Pour que le préfet ne va pas te dire à Koulipa Maï. Donc, en septembre, nous allons rentrer. La régie des eaux aura déjà coupé l'eau dans toutes les écoles.
1: Et c'est tout pendant cette période.
0: Dans toutes les écoles conventionnées officielles de la province et de la ville de Bukavu. Alors, sont là des matières que les députés devaient amener. Parce que c'est l'État, normalement, qui payait l'eau et l'électricité dans des écoles. Mais maintenant, comment on peut sauter
2: et Dani Defa
0: en train d'examiner cette loi qui n'a pas d'importance directe sur nos enfants? Je suppose que même parmi ces députés là-bas, ils ont leurs enfants ici qui étudient dans ces écoles là-bas. Mais en septembre, quand il n'y aura pas de l'eau, quand il n'y aura pas d'électricité dans plusieurs écoles ici,
2: ça va fonctionner.
0: Comment c'est vrai qu'ils sont en train d'amasser un peu d'argent parce qu'ils ont encore la prime, ils ont encore les émoluments. Mais nous qui sommes ici, maître Daniel Mouroula, est-ce que nous pouvons vraiment dire qu'il y a opportunité d'examiner tout quand on a un article, les amis, les auditeurs qui sont en train de nous suivre, ils peuvent dire ah ben tu vois c'est ma tout, et ils peuvent tourner le bouton.
1: Je suis d'accord avec vous. Dans ce sens-là, vous nous amenez, nous qui sommes ici, à ne pas s'intéresser à ce débat. Parce que s'il faut se focaliser sur la situation actuelle, nous souffrons. Et souffrir pour nous, nous avons ce qui nous
0: gère.
1: Nous avons ce qui nous gère. Vous avez parlé d'une question très intéressante. Moi, je suis du monde académique. Je sais que l'eau, l'électricité dans les universités, les écoles, c'est plus à charge par l'État. L'État n'a pas cessé d'exister aussi que vous. Il y a une administration. Les mouvements d'amour celui-ci, moi, sont la RDC, qui gère la province en collaboration avec la FCM23. Je m'excuse.
2: Non,
1: je m'excuse.
2: Daniel, tu dois
1: sauver la RDC
2: de n'importe quoi.
1: Tu vas
2: t'exposer
1: une collaboration. Vous avez suivi la dernière déclaration, même l'État dit que l'AFC peut changer la dénomination parce qu'il y a d'autres structures qui veut l'adhérer.
2: Toi et Maurice,
1: moi j'estime qu'il fallait plaider auprès de ceux qui sont la Thaïs, qu'ils soient en mesure de. Parce que la régie des eaux, c'est une institution étatique.
0: Qui va plaider?
1: Je dis, il faut qu'on plaide. Nous, qui avons des émissions, ils ont leurs représentants.
0: Nous avons
1: s'il est des mouvements citoyens, c'est parmi ses rôles. Il ne doit pas seulement taquiner Kinshasa.
0: Il y a ceci.
2: Dans tes propos,
0: il y a ceci.
2: Déjà la balkanisation.
0: Il y a ceci.
1: Non.
2: Quelle organisation?
0: Daniel.
1: Oui.
0: Daniel, vous et moi, nous parlons au micro de Radio Mandela. Nous n'avons jamais été élus. Il y a des gens à qui nous avons donné la responsabilité. Ils ont mandat. Daniel, vous n'avez pas mandat de plaider la cause de la population. Nous pouvons en parler ici. Mais avec quel pouvoir que nous avons? Nous avons des députés provinciaux. Nous avons des députés nationaux. Nous avons même des conseillers communaux. Si vous voyez, les
2: provinciaux aussi.
0: Alors, des questions comme ça, des problèmes que les gens ont, ce sont là les problèmes que nous souhaiterions que l'on débatte au niveau national.
2: Tout à fait.
0: Voilà, les écoles, les universités sont dans la difficulté dans les zones sous l'administration de la FCM23. Les écoles ne savent plus payer l'eau et l'électricité. Mais comment on pousse le gouvernement central? comme le gouvernement continue à payer les salaires, les enseignants, pourquoi Kinshasa ne peut pas aussi envoyer l'argent pour payer la régie des eaux, parce que la régie des eaux doit fonctionner aussi, la salle doit fonctionner. Mais nous sommes perdus dans des textes comme ça, hein, des propositions pour changer la constitution afin de laisser les gens continuer à gérer le pays.
3: Et des ridicules,
1: des défaillances. Ils ne sont pas encore au niveau de
0: la gestion. Idé Bakulo, il a dit, on a très mal géré la question de Ebola à Nitori.
3: Oui, oui.
0: Voilà.
3: Les conséquences sont là aujourd'hui.
0: Ça devait faire l'objet d'une
3: interpellation. Oui, ça devient toute la République. Oui, et même les pays voisins. Quoi. Même les pays voisins. Pour tout simplement l'incompétence des Congolais.
0: Oui.
3: Maintenant, l'épidémie va à travers le monde.
0: Ravager.
3: À travers le monde.
0: Si vous allez terminer, Maurice. Bon, vous aurez la parole après, Maurice. On est en train de conclure, s'il vous plaît. Dans deux minutes, il y aura une autre émission.
4: En fait, moi, j'ai une recommandation à vous faire. Lorsqu'on débat de cette proposition, nous-mêmes, nous créons déjà l'opportunité pour cette proposition. Parce que dans la logique des choses, nous, on a quitté nos maisons, on est venu débattre de ça. C'est-à-dire, la radio a trouvé que c'était aussi opportun.
0: Oui.
4: Et c'est pourquoi on est ici, même à Mons. C'est opportun. Parce que nous sommes là et nous débattons.
1: C'est ça. Vrai, c'est soir.
4: Voilà. Et donc, peut-être à la prochaine, pour d'autres questions qui touchent la société, ça dépendra, parce que l'émission est paix et développement. On pourra programmer selon les sujets et on viendra. Mais on est venu aujourd'hui parce que ça fait débat. Donc il y a opportunité d'ici.
0: D'accord.
4: De débattre sur ça. Peut-être la hiérarchisation des opportunités pourra
1: détruire,
4: pourra ça fait avoir passer. Un autre effet, mais au moins, à trois reprises, moi je suis en train de venir ici, on débat sur ça.
0: D'accord.
4: Et donc ça fait la
0: À notre niveau,
4: maintenant,
0: il y a opportunité parce que ça fait, c'est à la une.
4: C'est ça en fait. Oui.
0: Mais ma question était de savoir, au niveau de l'Assemblée nationale, est-ce que c'était opportun pour eux,
4: je l'ai toujours dit,
0: oui, d'examiner
4: toujours
0: ça.
4: Dit, la priorité des priorités, c'est d'abord le retour de la paix.
0: D'accord.
4: On a interdit à personne de réfléchir, mais il y avait ce qui était plus urgent, c'est la paix. Donc,
0: d'accord,
4: tout le député, normalement, devrait être focus sur le retour de la paix.
0: C'est bon.
4: C'est ça.
0: D'accord.
4: Par rapport aussi à la question de l'égide des eaux, c'est vrai, il y a Kinshasa qui essaie d'intervenir. Mais également,
3: moi je suis là pour vous informer.
4: Vous êtes prêts?
3: Je suis là pour vous informer.
1: Allez, ça va bien. Voilà, à travers la.
3: Je vais vous informer à ce
0: sujet. Oui.
3: La régie des eaux, la SNEL, les dettes de l'État à la régie des eaux et à la SNEL sont énormes parce que l'État ne paye jamais. Donc là, je vous informe tout simplement.
0: Même dans les cas militaires.
3: L'État ne paye jamais. Même dans les cas militaires.
4: Oui, ceux qui sont là.
3: Même le gouvernorat ici, l'État ne paye jamais. Parce que ces dépenses-là.
4: Jusqu'aujourd'hui.
3: Oui, jusqu'aujourd'hui.
1: Même ceux qui sont là.
3: Ces dépenses. Parce que la régie des eaux, c'est l'amende. Ça veut dire que même ceux qui sont là ne leur payent pas.
4: Ah, d'accord.
3: Donc,
4: pourquoi tu me poses
3: ces charges-là sont appelées, dans les termes budgétaires, sont des charges communes. Et ces charges communes sont gérées par le ministère du budget. Demandez au ministre Bodji qui était.
0: Il n'a rien fait,
3: mais s'il n'avait jamais payé un seul franc à la régie des eaux et à la
0: le mentor de Daniel Amour.
1: Non, il faut changer.
3: Non. Moi, je parle de voilà. Mentor ou pas. Maintenant, pour revenir à la question, nos députés, effectivement, il faut en parler. En principe, dans tout ce qu'on est en train de faire, la seule manière dont pourraient se comporter nos députés, c'est de faire pression sur le gouvernement. Faire pression sur le gouvernement, comment? Par exemple, en sachant des choses comme ça,
4: voilà.
3: Ils disent, nous n'allons pas siéger si ceci, c'était facile comme ça. Maintenant, pour chuter, revenir à ce texte ici, mon cher Daniel, lui, maître le sait, en droit, on ne laisse aucune ambiguïté. On ne laisse aucune ambiguïté en droit. C'est pour cela que quand je te dis ceci.
0: Le sous-entendu.
3: Oui, quand je te dis ceci, le référendum peut être organisé sur toute matière d'importance fondamentale. C'est quoi ça?
4: Quelles sont ces matières?
3: Et au deuxième alinéa, ils disent l'expression matière fondamentale désigne toute question touchant aux intérêts supérieurs de l'État. Ça veut dire quoi?
4: C'est ça, matière fondamentale.
3: Ça veut dire quoi? Tout est intérêt supérieur de l'État. Ces intérêts supérieurs de l'État là, ça veut dire quoi?
4: On explique déjà.
3: Bon, c'est toi, tu es avocat. Toi, tu es avocat. Toi, tu es avocat. Dans le fond, tout peut venir dans le fond. dans le flou, tout peut venir. C'est pour cela même que cette histoire-là, s'il vous plaît, mon cher ami, c'est vrai, on a des tendances politiques, mais nous sommes d'abord intellectuels. Nous sommes des gens dotés de l'intelligence. Ce n'est pas pour rien que nos parents ont payé leur argent pour que nous allions à l'école. C'est pour éclairer les autres. C'est pour éclairer les autres. C'est pour cela que nous avons étudié. Tu ne peux pas prendre un texte comme ça et commencer à le défendre.
0: D'accord. Merci.
3: Je m'excuse juste une chose. Je m'excuse, Thaïs. Parce que tout ça, une position politique. Juste quelque chose. Par rapport à ce texte, parce qu'on l'a dit, on l'a fait ici. Où le président doit faire. Pour consulter, je ne sais pas quoi. La Constitution ne donne qu'une seule matière sur laquelle le président peut consulter le chef d'organe, notamment le premier ministre. Et c'est à l'article, je crois, c'est à l'article 148 de la Constitution. C'est à ce seul point-là que la Constitution donne au président l'occasion de consulter. Maintenant, ces histoires qu'on a mis dans cette loi,
0: et c'est pour prolonger son mandat.
3: Voilà. C'est une loi tout simplement.
0: Fin de l'émission de développement. Merci de l'avoir suivi. La rediffusion demain même sous la conférence sur la Thématéléo. Merci. Bon dimanche.
5: Merci.

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4: Mesdames, messieurs, salut et bienvenue pour suivre ce radio-journal. Dès l'information en deux titres, 36 organisations de l'ancien civil et mouvements citoyens de la RDC jugent inopportun le changement de la constitution en République démocratique du Congo réunie le week-end. Ces organisations et mouvements citoyens notent que le contexte actuel marqué par la guerre dans la partie est, l'exil forcé des opposants et des graves violations des droits humains ne favorisent pas une initiative de ce genre. Et 102 751 candidats, parmi lesquels 53 626 filles sont attendues en province du Sud Kivu 1 à l'examen national de fin d'études primaires et NAFEP prévu cette semaine, précisément le jeudi 4 et le vendredi 5 juin. Le directeur provincial d'éducation Sud Kivu 1 rassure que toutes les dispositions sont prises pour que les épreuves se déroulent dans des conditions acceptables. Voilà donc tout pour le sommaire. Dans quelques instants, les détails.
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4: Les opposants congolais appellent à une ville morte nationale le mercredi 3 juin 2026 pour bloquer l'adoption par l'Assemblée nationale de la loi portant sur le référendum. De l'autre côté, la majorité présidentielle, regroupée au sein du label C4 et favorable à la révision de la charte fondamentale, annonce une grande marche de soutien exactement le même jour, le mercredi à Kinshasa. Et la voix des 100 voix pour les droits de l'homme, VSV, appelle les acteurs politiques congolais à privilégier l'apaisement. Dans une déclaration publiée à Kinshasa, cette organisation de la société civile s'inquiète des appels à des manifestations concurrentes prévues aux mêmes dates par des camps opposés dans la ville de Kinshasa. Ces rassemblements portent sur le débat autour de la révision ou du changement de la constitution. Face à la montée des tensions entre partisans et non partisans de la révision de la constitution, la VSV demande aux autorités de garantir la liberté des manifestations et de protéger les personnes et les biens. L'organisation invite les différents camps politiques à éviter toute escalade. Selon elle, la situation actuelle est susceptible d'alimenter les tensions et de provoquer des affrontements. Par ailleurs, l'ONG interpelle directement les forces de l'ordre et les leaders politiques. Elle souhaite que la police maintienne l'ordre public et de façon neutre. Et réunis le week-end dernier à la paroisse Fatima de Kinshasa, 36 organisations de la société civile civile et mouvement citoyen en République démocratique du Congo jugent inopportune et non prioritaire toute initiative de changement de la constitution dans un contexte d'occupation d'une partie du territoire national et fragilité institutionnelle. Dans une déclaration rendue publique, les organisations signataires disent s'être réunies dans le cadre de la journée de concertation des OEC sur les enjeux contextuels et le rôle de la société civile pour la paix et la sauvegarde des acquis démocratiques en RDC. Le contenu de cette déclaration avec Hélène Boudjeriri.
6: Elle note que le contexte reste marqué par l'occupation d'une partie du territoire, les souffrances accrues des populations civiles, les déplacements massifs, l'exil forcé des opposants, les violations graves des droits humains et du droit international humanitaire et les menaces contre l'intégrité territoriale. Ces organisations font observer également que le récent vote de la loi référendaire dans ces contextes ne fait que raviver l'inquiétude dans un pays où les discours de haine prennent de l'ampleur, suivi des manipulations politiques et l'instrumentalisation de la jeunesse à des fins partisanes, avec un risque de confrontation populaire. Les signataires demandent aux élus de se rappeler que leur responsabilité dans la prévention de la paix, l'unité nationale et la démocratie, mais aussi de retenir que l'histoire retiendra les décisions qu'ils auront prises dans ces moments aussi critiques. Ils proposent par ailleurs la suspension du processus de vote de la loi référendaire dans ce contexte, tout en appelant la classe politique à faire preuve de responsabilité, de patriotisme et de retenue face à toute initiative ou discours susceptible de compromettre la paix sociale et les efforts amorcés dans le cadre du processus de paix. La RDC ne peut se permettre une nouvelle crise politique majeure alors qu'elle fait déjà face à la guerre, à une crise humanitaire et sanitaire et à des menaces sérieuses contre son unité et son intégrité territoriale, lit-on dans cette déclaration. Au président de la République, les 36 organisations signataires lui demandent de conduire les peuples congolais vers la paix, de préserver la cohésion nationale, éviter l'escalade des tensions politiques, de détendre le climat politique en évitant de promulguer la loi référendaire et d'abandonner l'initiative de changement de la Constitution en cette période. Au peuple congolais de demeurer vigilant et aux partenaires nationaux qu'internationaux de soutenir les organisations de la société civile dans leurs efforts pour la préservation de la démocratie et la cohésion nationale.
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4: Parlons santé à présent. Le professeur Jean-Jacques Muyembe se veut rassurant, estimant que l'épidémie d'Ebola en cours en RDC reste une épidémie normale comme les autres, avec un taux de mortalité relativement faible et un nombre de cas qui s'inscrit dans la trajectoire des épidémies antérieures. Dans un space sur les réseaux sociaux X, le directeur général de l'INRB a précisé que sur les 900 cas suspects recensés depuis le début de l'épidémie, environ 290 ont été confirmés en laboratoire. Les seuls chiffres sur lesquels il convient, selon lui, de fonder l'analyse. Les cas non prélevés, mais présentant des liens épidémiologiques avec des cas confirmés, sont classés comme cas probables. Sur la base de cette évaluation, le professeur Jean-Jacques Muyembe a estimé que l'épidémie ne franchira pas le seuil de 1000 cas confirmés. On arrivera peut-être à 300, 400 cas, mais pas 1000, a-t-il affirmé, ajoutant qu'une analyse rétrospective pourrait révéler que l'épidémie a débuté plus tôt que la date officiellement retenue, ce qui relativiserait encore davantage sa progression apparente. Et la Coalition pour les innovations en préparation aux épidémies, CEPI, a annoncé lundi le financement en urgence des trois candidats vaccins contre le virus Ebola, Bundibu Gyo, responsable de l'épidémie en cours en RDC et en Ouganda. Les trois candidats retenus sont développés respectivement par IAVI, Moderna et l'Université d'Oxford, en partenariat avec le Serum Institute of India. Chacun utilise une technologie vaccinale différente. Le CEPI engage jusqu'à 3,2 millions de dollars pour les candidats IAVI basés sur la plateforme RVSV, la même que celle du vaccin approuvé contre la souche Zaïre. Jusqu'à 50 millions de dollars sont engagés pour le candidat Moderna, basé sur la technologie ARNm utilisée pendant la COVID-19, avec financement simultané de la fabrication pour permettre des essais de phase 2 et 3 dès que les données des phases 1 le permettant. Jusqu'à 8,6 millions de dollars sont engagés pour le candidat Oxford S2 basé sur la plateforme Shadox 1 qui a également servi au vaccin Oxford AstraZeneca contre la COVID-19. Aucun de ces candidats n'est encore en essai clinique. L'objectif du financement est de les préparer à entrer en phase 1 aussi rapidement que possible, précise la coalition pour les innovations en préparation aux épidémies CEPI en sigle. Et au sud Kivu, les relais communautaires et leaders locaux de la zone de santé d'Ibanda dans la ville de Bukavu recommandent à la division provinciale de la santé et ses partenaires d'intensifier les séances de sensibilisation sur la prévention de la maladie à virus Ebola, leur doter des kits nécessaires pour qu'ils puissent mieux contribuer aux efforts de lutte contre cette épidémie. Ces recommandations ont été annoncées le week-end dernier par les relais communautaires au terme d'un atelier de formation de 4 jours organisé à leur intention sur la prévention de la maladie à virus Ebola et le choléra dans la zone de santé d'Ibanda. Ils recommandent également à la DPS de faire le suivi afin de se rassurer que les participants à l'atelier respectent leurs engagements au sein de la communauté. L'animateur communautaire dans la zone de santé d'Ibanda, John Louhoulé, en parle.
7: À notre hiérarchie qui est la DPS, qui puisse nous accompagner, qui puisse nous approvisionner en outils de protection, des gels hydroalcooliques, des cache-nez, ainsi que d'autres moyens de prévention. Et enfin, nous pouvons maintenant aller sur le terrain. Comment on saura qu'il y a eu vraiment des avancées significatives au niveau de la communauté? Ce n'est que quand nous allons voir qu'il y a par exemple des alertes remontées à différents niveaux, à la communauté de mettre en pratique tous les acquis de cette formation, et c'est là on pourra voir des répercussions au niveau de notre communauté.
4: Signalons que cette activité organisée par la DPS s'est déroulée dans l'enceinte de l'hôpital des Panzi. Elle a été réalisée avec l'appui financier de l'organisation Médecins du Monde Belgique. Il n'y a pas une hausse de la tarification dans les hôpitaux et centres de santé de la zone de santé d'Idjui. Après la fin du projet de l'AAP financé par la Banque mondiale qui prévoyait notamment la gratuité de la maternité, les structures de santé ont repris leur tarification initiale. C'est ce que fait savoir le docteur Aimé Kemba, médecin chef de la zone de santé d'Idjui. Il réagit à l'alerte de l'Union des étudiants ressortissants d'Idjui Nord sur la hausse de la tarification dans les structures sanitaires en territoire d'Idjui, malgré la vulnérabilité des populations. Pour le médecin chef de zone de santé d'Idjui, les structures de santé n'ont aucune intention de rançonner les demandeurs des services médicaux, considérant que les structures ne bénéficient plus du financement dans le cadre du projet de l'AAP. La tarification d'avant a été reconduite pour assurer les soins de santé de qualité à la population. Il ajoute même qu'une nouvelle tarification est en cours d'élaboration pour s'adapter aux paramètres économiques du moment, notamment le taux d'échange actuel et le prix des produits pharmaceutiques sur le marché. Après cette étape, une séance de vulgarisation de la nouvelle tarification sera faite pour une appropriation communautaire, ajoute le médecin chef des zones de santé d'Idjui, le docteur Aimé Kemba, que je vous propose de suivre.
8: Alors, après le départ de ce projet-là, les structures sanitaires étaient obligées de revenir à la tarification initiale, donc la tarification forfaitaire avant projet. Et cette tarification prenait en charge non seulement la consultation, mais il y a aussi les médicaments qui devaient être inclus dans la facturation, ainsi que les examens de laboratoire, selon qu'on s'était convenu avec la communauté pour la tarification forfaitaire. Malheureusement, quand les structures sont revenues sur cette tarification, il y a eu des soucis par rapport à la communauté qui a cru qu'il y avait augmentation de la tarification au niveau des centres de santé. Mais aussi, il y avait des actes qui étaient subventionnés, comme l'accouchement. Donc, les accouchements étaient gratuits pendant le projet. Il y avait la prise en charge des enfants depuis la naissance jusqu'à un mois. Il y avait aussi une catégorie d'indigents identifiés au niveau de la communauté qui était prise en charge gratuitement. Mais aujourd'hui, toutes ces interventions sont payantes au niveau des structures sanitaires et notre population doit comprendre que ce n'est pas pour les rançonner que cela s'est fait, mais plutôt c'est pour que les prestataires de soins puissent donner les soins de qualité, car il n'y a pas d'infirmiers ou de médecins qui peuvent faire des miracles pour guérir les malades sans médicaments ou autres intrants spécifiques.
4: Le docteur Aimé Kemba, médecin chef de la zone de santé, dit Dieu au micro de Radio Mandeléo. Parlons du éducation à présent. Le déroulement de l'examen national des fins d'études primaires est bien confirmé au sud Kivu le jeudi 4 et le vendredi 5 juin prochain sur l'ensemble de la province éducationnelle sud Kivu 1 composée de la ville de Bukavu ainsi que des territoires de Kabare, Kale, Idjwe, Walungu. Toutes les dispositions sont prises pour que le déroulement soit effectif et dans des conditions acceptables. La précision est de Léon Moussa Guimoukambiloua, directeur de la province éducationnelle sud Kivu 1, dans un entretien avec Radio Mandelé. Les détails avec Omer Moudekereza.
9: Pour cette année, 102 151 candidats sont attendus, parmi lesquels 53 626 filles, précise-t-il. Ces derniers sont répartis dans 341 centres, répartis sur l'ensemble des 7 aires éducationnelles. Des dispositions ont également été prises en faveur des élèves déplacés, ajoute Léon Moussagi, qui rassure que les centres qui accueillaient les candidats de l'axe Changé Lumbishi et Ziralo a été délocalisé vers Numbi pour des raisons sécuritaires. Pour les candidats au test national de sélection et d'orientation scolaire et professionnelle Tenasos Pansigle, qui commence le 11 juin prochain, les préparatifs évoluent également bon train, comme l'indique Léon Moussagi.
10: Nous nous sommes suffisamment préparés parce que l'inspecteur principal provincial se trouve déjà à Kinshasa. Le mal des épreuves certificatives, c'est-à-dire ENAFEP et ENASOSP, sont embarqués vers Bukavu. On va les réceptionner au port de Bukavu. Tout est déjà fait. Les intervenants sont déjà connus. Les surveillants, les inspecteurs, chefs de centre sont déjà connus. Nous attendons seulement l'arrivée des mâles pour que les intervenants soient déployés dans les 341 centres organisés dans la province éducationnelle de Kivu 1 pour les NAFEP et 188 centres pour le TENASOSP. Il y a des difficultés. On a délocalisé le centre de Lumbishi vers Numbi. C'est vraiment un problème parce qu'il y a eu beaucoup d'insécurité, affrontements. Il y a aussi un autre problème parce qu'on a tenu compte des candidats déplacés. Ils vont présenter les épreuves là où ils sont.
9: Pour le TENASOSP, qui concerne les élèves de 8e année éducation de base, les candidats attendus sont au nombre de 75 127, dont 38 923 filles, conclut le directeur de la province éducationnelle Sud Kivu 1.
4: Et avant la deuxième partie de ce radio-journal, les hommes sont appelés à développer des mécanismes pour assurer la survie de leur famille malgré la situation que traverse le pays dans sa partie orientale. Ceci passe par l'autonomisation, les actes de solidarité et d'entraide mutuelle, l'appel et de la dynamique à Maniolina Bandi Dao en sigle lors d'une rencontre organisée le week-end à l'intention des hommes dans la commune de Kadutu. Le fondateur de cette structure, Maniolina Bandi Ephrem, déplore de constater que certains hommes responsables des familles semble croiser les bras, justifiant tout par la survenance de la guerre. Nombreux d'entre eux s'adonnent à la consommation quotidienne des boissons fortement alcoolisées et d'autres demeurent dans des antivaleurs, déplore-t-il. À travers cette rencontre, la dynamique à Maniolina Bandi veut éveiller la conscience des hommes sur leurs responsabilités vis-à-vis de leur famille et de la communauté. À Maniolina Bandi, Ephrem en parle.
11: La rencontre d'aujourd'hui, c'était dans le cadre de réunir les hommes pour réveiller des consciences, montrer combien de fois ils sont des responsables, c'est-à-dire les pays comptent beaucoup pour eux, les familles comptent beaucoup pour eux, il y a aussi l'église, il y a aussi la société. Nous étions dans le cadre toujours de faire que tous les hommes puissent avoir l'idée là de faire en sorte que le réveil de conscience puisse arriver dans nos familles. Nous avons sensibilisé les hommes pour leur dire que non, il faut quand même que tous les hommes puissent réfléchir autrement. Auparavant, il y avait cette entrée de Dieu, on l'appelait la solidarité africaine. Mais jusqu'à aujourd'hui, je peux dire que chacun vit de sa manière. À part ton téléphone, tu ne peux plus même aller là où il y a une assemblée d'autres personnes. Étant une dynamique qui travaille toujours dans le cadre social, nous avions décidé quand même de faire en sorte que les hommes soient ensemble, leurs enseignants. Il faut toujours bosser. Il faut toujours travailler pour la société, pour nos familles, même pour la nation.
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4: Le renforcement de la sensibilisation communautaire dans la lutte contre la maladie à virus Ebola dans l'aire de santé de Kavu, en territoire de Kabare, et l'inquiétude face à la hausse des frais médicaux dans le territoire d'Idjwi font partie des sujets commentés par la presse lundi 1er juin 2026. La revue de presse avec Alain Kabika.

Ouvrons cette revue de presse avec le site estnews.info qui annonce que l'aire de santé de Kavumu, située dans les groupements de Bugore, au sein de la zone de santé de Mitimouré, en territoire de Kabare, a organisé la semaine dernière une séance de sensibilisation sur la maladie à virus Ebola à l'intention des leaders communautaires. Selon ces médias, cette activité a réuni les chefs de sous-village, les membres des cellules d'animation communautaire, le représentant de la société civile, ainsi que plusieurs autorités locales des Bugore. L'objectif est de renforcer les connaissances des participants sur les modes de transmission, les signes et les mesures de prévention de cette épidémie déjà signalée dans la région. Intervenant au cours de cette rencontre, poursuit ces médias, Moïse Tchiberegui, animateur communautaire de la zone de santé de Mitimouressa, a expliqué que la maladie à virus Ebola est une infection contagieuse et mortelle qui se transmet par contact avec les liquides biologiques d'une personne ou d'un animal infecté. Selon lui, la contamination peut également survenir à travers la manipulation et ou la consommation des viandes contaminées, les contacts directs et non protégés avec une personne malade ou décédée, ainsi que par des objets ou surfaces souillées par des liquides biologiques infectés. Parmi les principaux signes de la maladie, il cite notamment la fièvre, les maux de tête, les douleurs abdominales, la diarrhée, les vomissements, les hémorragies et la faiblesse corporelle. Concernant les mesures préventives, poursuit les médias, il invite la population à se laver régulièrement les mains avec de l'eau chlorée, du savon ou de la cendre, à respecter la distanciation physique et à éviter tout contact avec des personnes ou objets suspects. Présent à cette séance, Benny Mushengezi, chef de groupement des Bugore à d'intérim, encourage les familles à installer des dispositifs de lavage des mains dans leur ménage et à éviter la consommation des viandes non contrôlées par le service compétent. À l'issue de cette rencontre, rappelle Estenius, les participants se sont engagés à relayer le message de sensibilisation afin de contribuer à la lutte contre la propagation du virus Ebola dans leur milieu. Les étudiants ressortissants dits du Nord vivant à Bukavu dénoncent la hausse des frais médicaux observés dans plusieurs hôpitaux et centres de santé du territoire dit du Sud, écrit dans un autre sujet le site jambo-rdc.info. Dans une déclaration rendue publique

réservée aux seules personnes disposant des ressources financières importantes. Face à cette situation, cette structure appelle les autorités compétentes, notamment l'administrateur du territoire d'Itui et le médecin-chef des zones de santé, à prendre des mesures urgentes pour soulager la souffrance de la population. Et demande notamment la révision des tarifs appliqués dans les structures sanitaires, les renforcements du contrôle des hôpitaux et centres de santé, ainsi que la mise en place des mécanismes favorisant un accès équitable aux soins. À travers cette démarche, l'Union des étudiants d'Itui Nord espère attirer l'attention des autorités sur la nécessité de garantir à la population des soins de santé accessibles et respectueux de la dignité humaine, conclut le site internet d'information.

soir, ici prend fin ce radio-journal. Anicéa Konko a assuré la mise en onde devant ce micro pour la présentation expédie Kialou. Passez des bons moments en compagnie de Radio Mandélé. Au revoir.